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J'étais élevé seul, et aussi loin que je me rappelle, j'étais anxieux des choses sexuelles. J'avais près de 16 ans quand j'ai rencontré une jeune fille de mon âge, Simone, sur la plage de X. Nos familles se trouvant une parenté lointaine, nos relations furent précipitées. 3 jours après avoir fait connaissance, Simone et moi étions seuls dans sa villa. Elle était vêtue d'un tablier noir et portait un col empesé. Je commençais à deviner qu'elle partageait mon angoisse, d'autant plus forte ce jour-là qu'elle paraissait nue sous son tablier. Elle avait des bas de soie noirs montant au-dessus du genou. Je n'avais pu encore la voir jusqu'au cul. Ce nom que j'employais avec Simone me paraissait le plus joli des noms du sexe. J'imaginais seulement que, soulevant le tablier, je verrais nu son derrière. Il y avait dans le couloir une assiette de lait destinée au chat. Les assiettes, c'est fait pour s'asseoir, dit Simone. Paries-tu? Je m'assois dans l'assiette. Je parie que tu n'oses pas, répondis-je sans souffle. Il faisait chaud. Simone mit l'assiette sur un petit banc, s'installa devant moi et, sans quitter mes yeux, s'assit et trempa son derrière dans le lait. Je restais quelque temps immobile, le sang à la tête et tremblant, tandis qu'elle regardait ma verge tendre ma culotte. Je me couchais à ses pieds. Elle ne bougeait plus. Pour la première fois, je vis sa chair rose et noire, baignant dans le lait blanc. Nous restâmes longtemps immobiles, aussi rouges l'un que l'autre. Elle se leva soudain. Le lait coula jusqu'à ses bas, sur les cuisses. Elle s'essuya avec son mouchoir, debout, par-dessus ma tête, un pied sur le petit banc. Je me frottais la verge, en m'agitant sur le sol. Nous arrivâmes à la jouissance au même instant, sans nous être touchés l'un l'autre. Cependant, quand sa mère rentra, m'asseyant sur un fauteuil bas, je profitais d'un moment où la jeune fille se blottit dans les bras maternels. Je soulevais sans être vu le tablier, passant la main entre les cuisses chaudes. Je rentrais chez moi en courant, avide de me branler encore.

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4: À Paris, 7h en temps universel. Merci d'écouter RFI.
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5: Et à la une, les sanctions annoncées par les États-Unis contre la Cour pénale internationale et le tollé qu'elle provoque, les transactions interdites avec la CPI, qualifiée de tribunal voyou par Washington. On évoque dans un instant les réactions et les conséquences possibles de ces mesures. Elles pourraient être très lourdes. À la une également, cette décision indigne dénoncée par Volodymyr Zelensky. L'accord surprise annoncé hier par Donald Trump entre les États-Unis et la Russie pour permettre à Moscou d'exporter du diesel. Le président américain s'en remet à Vladimir Poutine pour tenter de faire baisser les prix à la pompe à 3 semaines des élections de mi-mandat aux États-Unis. Dans ce journal également, la campagne électorale qui commence aujourd'hui en Espagne, alors que les manifestations pour le droit au logement se poursuivent. Les images impressionnantes d'une coulée de boue dévastatrice près de Santiago au Chili. Et puis les découvreurs du virus Ebola récompensés à Berlin aujourd'hui.
4: Difficile de croire à une simple coïncidence.
5: Alors qu'hier, le prix Nobel de la paix que convoitait encore Donald Trump a été remis à la Sud-Africaine Navi Pillay, figure de la justice internationale. Elle qui présidait l'an dernier la commission d'enquête indépendante des Nations Unies qui avait accusé Israël de commettre un génocide à Gaza. Navi Pillay passait aussi par la CPI et c'est justement la Cour pénale internationale que les États-Unis ont décidé de sanctionner hier. La menace planait depuis longtemps. Les États-Unis vont interdire d'ici 6 mois les transactions financières avec la Cour. Washington exige l'immunité pour ses ressortissants et ceux de ses alliés comme Israël. Le retrait aussi des mandats d'arrêt contre le premier ministre israélien Benjamin Netanyahou et son ex-ministre de la Défense Yoav Gallant. Bonjour Stéphanie Maupin.
6: Bonjour.
5: Correspondante de RFI auprès de la CPI. Comment la Cour a-t-elle réagi ?
6: Et la Cour a fermement rejeté ces sanctions, y voyant une tentative d'entraver le cours de la justice.
5: Stéphanie Maupin, avec les difficultés de liaison technique, est-ce que Stéphanie est avec nous ?
6: Allô ?
5: Oui, Stéphanie, vous êtes avec nous et vous nous parlez de la réaction de la Cour qui a fermement rejeté les sanctions de Donald Trump, vous nous le disiez.
6: Oui, effectivement, en y voyant une tentative d'entraver le cours de la justice, un vocabulaire utilisé par les juges qui ont le pouvoir d'enclencher des procédures contre ceux qui interfèrent avec elles. Alors la CPI a accusé les États-Unis de chercher à intimider ceux qui travaillent ou coopèrent en annonçant les sanctions et l'ultimatum de 6 mois avant leur activation. Marco Rubio propose aux États membres de la Cour de négocier. Il leur demande de faire des propositions d'ici le 9 avril. Soit la CPI mettra fin à ce menace, soit nous mettrons fin à la CPI. C'est vous ou nous, a dit en substance le secrétaire d'État américain. Plusieurs pays, dont le Japon, la France, le Royaume-Uni, l'Italie, le Canada et d'autres, ont accueilli l'idée d'un tel dialogue. Mais que pourront-ils proposer sans renier le mandat de la Cour ? La question reste ouverte. Hier, députés, professeurs, ONG demandaient à la Commission européenne d'activer des contre-mesures. Mais pour l'instant, Bruxelles choisit aussi la négociation proposée par Washington.
5: Et concrètement, que signifient ces sanctions pour la CPI ?
6: Mais une fois activée, le risque est que la Cour ne puisse plus verser les salaires de ses quelques 1000 fonctionnaires ou payer ses fournisseurs s'ils ont un lien quelconque avec les États-Unis. Ils risquent de rompre leur contrat avec la Cour. Les transactions financières seront compliquées. L'institution ne pourra plus recevoir la quote-part de certains États à son budget. Et dans les hypothèses les plus sombres qui circulent à La Haye, certains craignent que la Cour soit un jour obligée de mettre la clé sur la porte.
5: Stéphanie Maupin, correspondante de RFI, chargée du suivi de la Cour pénale internationale. Merci beaucoup.
4: Jusqu'où est-il prêt à aller pour limiter la casse aux élections de mi-mandat du mois prochain ?
5: Donald Trump, encore lui, en mauvaise posture avant ces élections où les républicains pourraient perdre leur majorité au Congrès. Le président américain qui a provoqué hier aussi la colère de l'Ukraine en allant chercher du secours du côté de Moscou. Il annonce avoir négocié un accord avec Vladimir Poutine pour permettre des livraisons massives de diesel russe sur les marchés américains et mondiaux. Une levée partielle des sanctions sanctions imposées contre la Russie en 2022, alors même que le dialogue reprenait hier en Floride entre émissaires américains et ukrainiens pour tenter de trouver une issue à la guerre. Volodymyr Zelensky s'en est insurgé.
7: І має відповідну домовленість, що Америка дає можливість Росії експортувати дизель.
8: Un accord a été conclu en vertu duquel l'Amérique autorise la Russie à exporter du carburant. Cela signifie davantage d'argent pour cette guerre, davantage d'argent pour nous faire souffrir. Cela ne fait aucun doute. Cela ne fait qu'alimenter Poutine et lui donner la possibilité de faire encore davantage la guerre. Et à cet instant même, alors que nous parlons de paix, l'Amérique autorise la Russie à exporter du carburant. Je ne sais pas, nous parlons de millions, de milliards. Quoi qu'il en soit, tout cela sert à la guerre contre les gens, contre l'Ukraine. Et ce n'est certainement pas honnête, c'est certainement indigne de nos partenaires, et c'est à mon avis une décision faible. Malheureusement, une décision faible de la part de nos partenaires forts.
5: La colère de Volodymyr Zelensky qui évoque également un cadeau de Donald Trump à Vladimir Poutine, alors que l'émissaire du président américain Steve Witkoff fait état lui malgré tout de discussions constructives en Floride entre Washington et Kiev.
4: L'actualité ce matin, c'est également cette journée sous haute tension à New Delhi.
5: La capitale indienne où le parti du peuple des cafards appelle aujourd'hui à une manifestation non autorisée pour demander la démission du président de la commission électorale contre les soupçons de fraude derrière la réforme entamée l'an dernier et qui s'est soldée par la radiation contestée de 130 millions d'électeurs. Le chef du mouvement de contestation étudiante et deux autres porte-parole du parti des cafards ont été arrêtés ce matin alors que la police a verrouillé la capitale. Plus de 30 000 agents déployés et plusieurs centaines de personnes déjà interpellées de manière préventive.
4: La colère de la rue également en Espagne où la campagne électorale débute aujourd'hui dans une atmosphère tendue.
5: Pour les élections anticipées du 29 novembre prochain, annoncées en début de semaine par Pedro Sanchez, sous la pression des manifestants après le rejet au Parlement de deux décrets-lois sur le logement, la tension est encore montée d'un cran après la mort mercredi de Marie-Carmen Abascal, l'octogénaire madrilène dont l'expulsion de son appartement avait provoqué les premières manifestations. Une nouvelle marche était organisée hier à Barcelone pour lui rendre hommage et dénoncer la responsabilité des promoteurs immobiliers. Reportage Élise Gazangel.
9: L'histoire de Marie-Carmen a indigné tout un pays. Et ce vendredi soir à Barcelone, les manifestants ont voulu lui rendre un dernier hommage. Elena López, retraitée, est venue avec sa petite fille.
10: On l'a expulsée et elle est morte à l'hôpital sans avoir pu rentrer chez elle. C'est tellement triste tout ça.
9: Ce soir, beaucoup ont aussi le sentiment qu'elle n'est pas morte en vain. Maria Vargas, étudiante.
11: On avait besoin de quelqu'un pour se réveiller et elle a réussi à unir l'Espagne, ce qui est souvent compliqué. Donc je la remercie vraiment, Marie-Carmen, qu'elle repose en paix avant tout. Mais on avait vraiment besoin d'un symbole.
9: De ce symbole, tous pensent que doit naître un vrai changement pour le pays. La porte-parole du mouvement Karma Carazo explique.
12: Alors que Marie-Carmen nous a quittés, les responsables de sa mort sont toujours vivants. Et c'est contre eux que l'on va faire une grève générale. On doit bloquer le pays si on veut que ce qui est arrivé à Marie-Carmen n'arrive plus jamais à personne.
9: Après le temps du recueillement, viendra celui de la grève générale prévue le 11 novembre prochain. Élise Gazangel, Barcelone, RFI.
5: Et la campagne électorale commence en attendant tout à l'heure avec des meetings quasi simultanés du Premier ministre Pedro Sanchez et de son rival de droite Alberto Núñez Feijóo.
4: Des images impressionnantes au Chili.
5: Celle d'une gigantesque coulée de boue qui a déferlé sur une douzaine de kilomètres dans une commune à l'est de la capitale Santiago. Un torrent d'eau, de boue et de troncs d'arbres formé en seulement quelques heures par des pluies diluviennes. Plus de 1000 personnes secourues, 6 ont été blessées. Une cinquantaine de maisons sont inhabitables. Notre correspondante au Chili, Naila De Rouanet, s'est rendue sur place.
13: Dans les hauteurs de la capitale, les rues de ce quartier huppé se sont transformées en véritables toboggans pour la coulée de boue qui a emporté véhicules et bus de transport en commun sur son passage.
14: On a vu arriver un mur de boue avec des troncs d'arbres et des débris. J'ai tenté de reculer, mais la force de l'eau nous a emportés et j'ai perdu le contrôle de la voiture.
13: Anderson était avec un ami, tous les deux ont eu très peur.
14: On a essayé de rester calme et faire en sorte que l'eau ne rentre pas dans la voiture.
13: Un peu plus loin, Maria José, une pelle à la main, déblaye l'entrée de sa maison intacte, mais elle a vu déferler le torrent.
11: La rue s'est transformée en rivière avec des voitures flottant dans l'eau.
13: Réfugiée à l'étage avec son bébé de 2 mois, elle s'est imaginé le pire.
11: Je me suis demandé si les maisons allaient résister ou si le torrent allait augmenter et entrer dans la maison.
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bien bonjour à toutes et à tous. Bienvenue à vous sur les 105 de Radio G et dans l'émission Samedi Souvenir. Vous nous écoutez également sur internet sur le www.radio-g.fr et en numérique sur le DAB+. Également trois possibilités pour vous de nous écouter. J'espère que vous avez passé une bonne semaine. Il fait frais le matin un petit peu. Et puis en été. Nous sommes toujours avec le même indicatif, les Surferies, enregistrement 1963. Nous sommes ensemble, comme à l'habitude, jusqu'à midi, pour retracer les années 60, 70 et 80, variétés françaises et étrangères confondues. Avec une petite nouveauté aujourd'hui, en milieu d'émission, je vous ferai un jeu, je vous poserai une question pour gagner une place pour le spectacle d'Hervé Villard le 13 novembre prochain au Centre des Congrès. Ça sera en milieu d'émission.

0: pour l'instant, nous allons débuter avec un titre qui m'avait été demandé à l'instant par Gilles Duplessis-Massé. Il m'a demandé deux titres dans un premier temps. Il m'a demandé William Scheller dans les années 70, comme dans un vieux rock'n'roll.
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Comme dans un vieux rock'n'roll, c'était William Scheller dans les années 70. C'était pour Gilles Duplessis-Massé. Gilles Duplessis-Massé m'a demandé également un autre titre. Voici Johnny Hallyday. J'ai oublié de vivre. Ça, c'est pour toi, Gilles. Bon week-end à toi.

J'ai oublié de vivre, c'était Johnny Hallyday, c'était pour Gilles du Plessis-Massé. Nous poursuivons à 10h12 à la pendule de Radio G. C'est bien samedi, souvenir que vous écoutez avec Pascal jusqu'à midi. Et là, je vous propose de poursuivre avec Monsieur Laurent Voulzy, fin des années 70. Voici Bubble Star.

Bubble Star dans les années 70, c'était Laurent Voulzy. Nous poursuivons toujours avec la programmation de Samedi Souvenir avec Chuck Berry, un petit rock and roll. Voici You Never Can Tell. Et si ma mémoire ne me fait défaut, il s'agit d'une des musiques de Pulp Fiction.

You Never Can Tell. C'était Chuck Berry dans les années 60, rock'n'roll. Je viens d'avoir Guy, auditeur de Radio G, qui me demande d'écouter Hotel California, mais c'est pas la version des Eagles, c'est la version du groupe Shooky et Aviva. Eh bien, voici rien que pour toi, Guy.

Le groupe Chouki et Aviva dans les années 70, c'était Hotel California. Et là, nous allons poursuivre avec la version des Eagles. Pourquoi pas écouter la version des Eagles, la vraie version de Hotel California en 1976. Et juste avant d'écouter Hotel California, eh bien, j'ai décidé de faire le jeu tout de suite, justement, pour gagner une place de concert pour Hervé Villard le 13 novembre au Centre des Congrès à 20h. Eh bien, la société Cheyenne Productions vous offre le 13 novembre à 20h une place pour aller au concert donc d'Hervé Villard à 20h au Centre des Congrès le 13 novembre. Et eh bien, le premier d'entre vous, ou la première d'entre vous, l'un ou l'autre, qui me téléphone au 02 41 60 47 47, 02 41 60 47 47, et qui me dit quel est le vrai nom de Monsieur Eddie Mitchell. Eddie Mitchell, c'est son nom de scène, mais je vous demande son vrai nom. Eh bien, on écoute Hotel California et j'attends votre réponse au 02 41 60 47 47 pour gagner une place de concert pour Hervé Villard.

Michael Boslow en 1976 que les Eagles, Hotel California. Alors, il n'y a pas de gagnant pour l'instant. Hein. Je réitère ma question hein, pour gagner une place de concert pour Hervé Villard le 13 novembre prochain au Centre des Congrès à 20h. Je vous demande, je vous ai demandé de me donner le premier au téléphone qui me donne le vrai nom d'Eddie Mitchell. Eddie Mitchell, c'est son nom de scène, mais je vous demande son vrai nom à Eddie Mitchell pour gagner une place de concert. Je vous rappelle pour Hervé Villard le 13 novembre à 20h au Centre des Congrès. J'attends vos appels, votre appel au 02 41 60 47 47 pour me donner la bonne réponse. Et là, on poursuit avec Jean-Jacques Goldman. Elle attend.

Voilà, c'était Jean-Jacques Goldman à l'instant. Elle attend. Voici tout de suite un instrumental dans les années 80 qui marchait bien dans les discothèques. Voici le groupe Casso, Walkman.

Don't Go Breaking My Heart, c'était Elton John. Nous poursuivons à 10h54 à la pendule de Radio G, c'est toujours Samedi Souvenir que vous écoutez. On poursuit avec San Angelo, Franck Michael, et je vais dédier ça à Maximilienne qui nous écoute au foyer Robert Robin, la Roseraie à Angers.

San Angelo, c'était Franck Michael, et c'était pour Maximilienne de Foyer Robert Robin, à la Roseraie, à Angers. Nous poursuivons tout de suite avec Renaud Magonzès.

gonzesse, hein, c'était Renaud. Nous poursuivons avec Hervé Villard, avec Reviens dans les fins des années 70, pour vous dire que j'ai un gagnant, hein, nous avons un gagnant sur le jeu de Hervé Villard pour le concert du 13 novembre prochain au Centre des Congrès, à 20h au Centre des Congrès. Donc, il s'agit de Alain qui nous a téléphoné. Alain, bravo et merci de votre appel. Donc, vous pourrez retirer votre place à l'accueil principal du Centre des Congrès le 13 novembre au soir à 20h, arriver un petit peu avant. Et voilà, c'est la société Cheyenne Productions qui vous offre ça. Et merci de votre appel. Nous poursuivons donc avec Hervé Villard. Reviens.

Reviens, c'était Hervé Villard, je vous rappelle, en concert le 13 novembre prochain à 20h au Centre des Congrès. Et je vous rappelle que j'ai une réponse positive, hein, j'ai une bonne réponse donnée par Alain d'Angers. Je pense qu'il nous appelle d'Angers, qui a gagné ce jeu. Je vous demandais en effet le vrai nom d'Eddy Mitchell. Et la bonne réponse, c'était Monsieur Claude Moine. Bravo Alain. Et je vous rappelle que il faut que vous vous présentiez le 13 novembre, un peu avant 20h, à l'accueil principal du Centre des Congrès. Voilà, et bravo encore pour votre réponse. Nous poursuivons tout de suite avec la chanteuse angevine originaire de Grenoble, Isabelle Tulot, que j'avais interviewée avec son mari Alain Renard il y a quelques années déjà dans ses studios à l'occasion de leur album « À tout cœur ». Eh bien, pourquoi Isabelle Tulot? Je la passe souvent, j'aime beaucoup cette chanteuse. Eh bien, pour vous dire que tout simplement, elle est en concert à la Maison de Quartier des Hauts-de-Saint-Aubin, vendredi prochain, vendredi 16 octobre, à 15h, donc à la Maison de Quartier des Hauts-de-Saint-Aubin. Si vous souhaitez l'écouter, les voir tous les deux, eh bien, peut-être qu'il reste des places, vous tapez sur Internet pour avoir le numéro de téléphone de la Maison de Quartier des Hauts-de-Saint-Aubin. Je sais qu'il restait une soixantaine de places il n'y a pas très longtemps. Alors tentez votre chance. Et pour ceux d'entre vous qui y seront, eh bien, rendez-vous le 16 octobre prochain à 15h, pardon, à la Maison de Quartier des Hauts-de-Saint-Aubin. Isabelle Tulot, je ne vous oublierai pas et je vais dédier ça à l'épouse de Bébert Descuyers, Annie.

Je ne vous oublierai pas, c'était Isabelle Tulot. Je vous rappelle qu'Isabelle est en concert avec son mari Alain Renard à la maison de quartier des Hauts-de-Saint-Aubin le vendredi 16, vendredi prochain à 15h à la maison de quartier des Hauts-de-Saint-Aubin. Allez-y, hein, s'il reste des places, appelez au téléphone à la maison de quartier des Hauts-de-Saint-Aubin. Vous trouverez le téléphone sur Internet. Ma vie, c'est un manège. Voici Nicoletta.

Ma vie, c'est un manège. C'était Nicoletta. 11h17 à la pendule de Radio G. C'est toujours Samedi Souvenir que vous écoutez avec Pascal. Et encore pendant trois petits quarts d'heure. Là, je vous propose de poursuivre avec Guy Béat à l'eau vive. Je vais dédier ça à Marie-Hélène qui nous écoute du côté du Parc de la Haye à Avrillé.

L'eau vive, c'était Guy Béard, et c'était pour Marie-Hélène du côté du Parc de la Haye. Avrier, là nous allons poursuivre avec Patrick Juvet. Il y a longtemps qu'on ne l'a pas écouté. Voici La Musica.

Patrick Juvet, au milieu des années 70, la musica, Patrick Juvet qui a sorti bon nombre de succès, hein, entre autres Lady Night, le plus connu c'était I Love America, et bien évidemment Où sont les femmes. Nous poursuivons avec un titre qui vient de m'être demandé au téléphone par Bébert d'Écuyer, le grand blond avec une chaussure noire. Bébert m'a demandé deux titres et là on va commencer avec une très très belle chanson signée Isabelle Aubray. Il m'avait demandé ça, Bébert, tu m'avais demandé ça déjà il n'y a pas très longtemps, mais si tu veux la réécouter, il n'y a aucun souci. Isabelle Aubray et Maman nous disait...

0: c'était Isabelle Aubray.
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0: Avec Et maman me disait, c'était pour Bébert Décuyer. Bébert m'a demandé comme deuxième titre La rumba du pinceau. Voici Bourville, c'est pour toi Bébert.
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Ça lui fait les pieds, qu'a dit le psychologue.

La rumba du pinceau, c'était André Bourvil. Et après André Bourvil de La rumba du pinceau, c'était pour Bébert Décuyer. Je vous propose d'écouter la chanson de Prévert, Serge Gainsbourg. Et Serge Gainsbourg, à qui j'avais consacré une émission il y a déjà quelques semaines, rappelez-vous. Et nous allons poursuivre donc avec la chanson de Prévert, Serge Gainsbourg. Et j'ai une dédicace. J'ai Bruno de l'émission Harvest tous les jeudis soirs de 22h à minuit. Du rock, du folk, du blues, du country, rock progressif. J'en passe et des meilleurs à écouter sans limite. Et c'est la chanson de Prévert, Serge Gainsbourg. C'est tout simplement pour l'épouse de Bruno de Harvest. Elle s'appelle Martine. Il nous écoute du côté d'Avrier, si je me trompe pas. Et Martine m'a demandé la chanson de Prévert. Voici Serge Gainsbourg.

C'était la chanson de Prévert et c'était pour Martine, l'épouse de Bruno de Harvest sur Radio G. Nous poursuivons tout de suite avec une artiste féminine, souvenez-vous d'elle, dans les années 70, ça s'appelait Vicky Leandro, si nous interprétait son grand succès, ça s'appelait « Après toi ».

Après toi, c'était dans les années 70, Vicky Leandros. Nous poursuivons à 11h39 minutes, pratiquement 11h40 à la pendule de Radio G. Encore 20 petites minutes pour vous de suivre Samedi Souvenir. Et à midi, n'oubliez pas, vous retrouverez le Flash Info Radio France Internationale, RFI, pour être au courant de toutes les informations de la semaine et de la journée surtout. Donc à midi jusqu'à midi 10, et ensuite vous retrouverez toute la programmation, toute la playlist programmation et qui nous est proposée par le salarié de la radio, Julien, à qui on passe le bonjour s'il nous écoute. Je vous propose de poursuivre avec l'année 1981. Rappelez-vous de lui, Hervé Christiani. Il s'appelait Hervé Christiani et son gros succès, vous le connaissez toutes et tous, Il est libre, Max.

Il est libre, Max. C'était Hervé Christiani en 1980. J'adore cet artiste, j'adore cette chanson. Et à l'époque, ça marchait bien, hein, dans les années 80. Là, nous poursuivons avec une dédicace. Jocelyne Dedonné m'a demandé un morceau de La Compagnie Créole. Elle m'a pas précisé le titre qu'elle voulait, qu'elle souhaitait. Donc, j'ai choisi un titre qu'on n'écoute pas souvent. Voici Bas-moi en Thibault. C'est pour toi, Jocelyne, et bon week-end à toi.

c'était la compagnie créole. C'était pas moi, un petit bout. Et c'était pour Jocelyne de donner. Merci de ton appel, Jocelyne. Et là, nous allons poursuivre pour 10 minutes encore. Et on va poursuivre avec Bidon, Alain Souchon. Je vais dédier ça à Bruno, mais l'autre Bruno qui vous présente tous les matins du lundi au vendredi de 8h10 à 9h, la matinale Savourez nos différences. Et avant de vous passer Bidon, Alain Souchon pour Bruno, eh bien, j'ai un texte, une annonce à vous faire que j'ai vu Fulvio hier soir qui vous présente Harvest avec Bruno le jeudi soir également de 22h à minuit. Et Fulvio vous présente aussi depuis le début de la saison une émission sur les musiques italiennes. Ça s'appelle Vibration italienne. Écoutez-le, je crois que c'est le jeudi soir de 17h à 18h. Des musiques italiennes. Une semaine sur deux, si ma mémoire ne me fait défaut. Donc, il m'a envoyé, si vous aimez le théâtre, eh bien, j'ai une annonce à faire. La compagnie Asphodel 13 nous vient de Saint-Nazaire, remarquée par sa prestation magnifique de justesse dans l'évocation d'un sujet aussi sensible que la place de l'aidant dans le couple. Cette troupe de théâtre amateur est invitée à Avrier dans le cadre du festival Les Automnales organisé par Quantesque Anjou. Dance Floor Memories, une pièce à voir absolument samedi 10 octobre à l'espace Jean Guichard à Avrier. Jauge limitée, réservation au 06 79 69 79 90. Voilà. Dépêchez-vous de réserver parce que je crois que c'était pas loin d'être complet. Voilà, nous poursuivons pour 10 minutes pile et là avec Bidon, Alain Souchon pour Bruno qui vous présente la matinale. Donc comme je vous l'ai dit, Alain Souchon.

Oui, bidon, c'était Alain Souchon. Nous allons poursuivre avec un titre que je vais dédier à Bruno de l'émission Harvest, justement, qui nous écoute sur Avrier. Voici ZZ Top, Ross Boy. Et on se quittera avec un dernier morceau juste après Ross Boy. Voici ZZ Top. C'est pour toi, Bruno.

Vas Boy. C'était ZZ Top, c'était pour Bruno de l'émission Arvas. Je suis désolé, je vais couper ce morceau. Excuse-moi Bruno, on le réécoutera à un autre moment, une autre fois, c'est promis. Et parce que j'ai eu une dernière dédicace qui m'a été demandée de la part de Pascal de Mazé, qui m'écoute régulièrement, qui m'avait déjà appelé, et il m'a demandé deux titres. J'ai oublié de vivre de Johnny. Je vais pas avoir le temps, puis on l'a déjà passé en début d'émission, mais c'est promis, on le repassera dans une autre émission de souvenirs, samedi souvenir, c'est promis. Par contre, Pascal m'a demandé le surveillant général. Voici la dernière chanson de la programmation. Le surveillant général. Voici Michel Sardou. C'est pour vous, Pascal.

0: le surveillant général, c'était Michel Sardou. Là aussi, nous sommes obligés de couper puisque l'émission touche à sa fin. Dans 40 secondes à peu près, vous retrouverez le Flash Info RFI. Tout simplement, je vais vous remercier de vos appels. Ils ont été assez nombreux. Merci à... qui a gagné. C'était Alain Danger qui nous a appelé pour gagner cette place pour le concert d'Hervé Villard le 13 novembre prochain, offert par Cheyenne Productions, le 13 novembre à 20h au Centre des Congrès. Voilà, je vous laisse. 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La musique Zouk également avec JP et Tony. Demain de 12h à 14h. Et si vous aimez la chanson française et les dédicaces, vous retrouvez Nadia Farid et Gwenaël pour Dimanche Bonheur, dès 10h. Salut, à samedi prochain, tout de suite, le Flash Info RFI.
1: Enfin, c'est tout.
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4: Il est midi, ici, à Paris et à La Haye. Bonjour à tous.
2: Karine Bellichat.
4: À la une, Donald Trump s'en prend à la Cour pénale internationale après l'attribution du prix Nobel de la paix à la juriste sud-africaine Navi Pillay, grande défenseur de la justice internationale. La CPI menacée de paralysie, le tribunal pourrait tout simplement fermer, crainte exprimée au siège de l'institution à La Haye, nous dira Stéphanie Maupas. Vladimir Poutine, lui, peut être satisfait. Donald Trump a décidé de lever partiellement les sanctions contre Moscou, autorisé à livrer des quantités massives de diesel russe, le président américain ayant bien en tête son calendrier électoral. Le premier tour de la primaire de la gauche social-démocrate en France va se prolonger jusqu'à demain soir. Après une cyberattaque, l'afflux de nouveaux électeurs en l'issue de ce scrutin très incertain. Donald Trump s'est de nouveau plaint de ne pas avoir reçu le prix Nobel de la paix, d'autant plus furieux que la prestigieuse récompense a été attribuée à la juriste Navi Pillay, grande figure de la justice internationale. Le président américain a décidé de sanctionner quelques heures plus tard la Cour pénale internationale, pilier de l'ordre juridique mondial. Washington exige toujours l'immunité pour ses ressortissants et celle de ses alliés comme Israël, des sanctions applicables dans 6 mois qui interdirait les transactions financières au tribunal international et réduirait sa capacité à agir. Réaction de la CPI avec Stéphanie Maupas à La Haye.
5: La Cour a fermement rejeté ces sanctions, y voyant une tentative d'entraver le cours de la justice en annonçant l'ultimatum de 6 mois avant leur activation. Marco Rubio propose aux États membres de la Cour de négocier. Il leur demande de faire des propositions d'ici le 9 avril. Soit la CPI mettra fin à ces menaces, soit nous mettrons fin à la CPI. C'est vous ou nous, a dit en substance le secrétaire d'État américain. Plusieurs pays, dont le Japon, la France, le Royaume-Uni, l'Italie, le Canada et d'autres, ont accueilli l'idée d'un tel dialogue. Mais que pourront-ils proposer sans renier le mandat de la Cour? La question reste ouverte. Une fois les sanctions activées, le risque est que l'institution ne puisse plus verser les salaires de ses quelques 1000 fonctionnaires ou payer ses fournisseurs s'ils ont un lien quelconque avec les États-Unis. Ils risquent de rompre leur contrat avec la Cour. Les transactions financières seront compliquées. L'institution ne pourra plus recevoir la quote-part de certains États à son budget. Dans les hypothèses les plus sombres qui circulent à La Haye, certains craignent que la Cour soit un jour obligée de mettre la clé sous la porte. Stéphanie Maupas, La Haye. RFI.
4: Et quand la CPI est menacée, la Russie, elle, est récompensée d'un mois des élections aux États-Unis. Donald Trump a conclu un accord surprise avec Vladimir Poutine, l'autorisant à livrer des quantités massives de diesel russe au marché américain et mondial, levant ainsi des sanctions qui pèsent sur Moscou, mises en place pour freiner le financement de sa guerre en Ukraine. Le locataire de la Maison-Blanche a en ligne de mire le scrutin de mi-mandat, qui pourrait mettre le camp républicain en difficulté le mois prochain, pariant sur l'impact d'une baisse des prix à la pompe sur les électeurs américains, alors même que les négociateurs ukrainiens et des représentants des pays européens rencontrent des émissaires du président à Miami. Gwendal Lavina.
1: Donald Trump écrit sur Truth Social avoir eu une discussion très fructueuse avec Vladimir Poutine. Le président américain affirme ainsi que la Russie va immédiatement fournir plusieurs centaines de milliers de tonnes de diesel au marché. Confronté à des prix de l'essence qui ont bondi de 66% à cause de la guerre en Iran, Donald Trump cherche à donner des gages à ses électeurs. Les prix du diesel pour les Américains et pour le monde vont baisser rapidement dans des proportions records, promet-il en majuscule. Des prix plus bas, c'est ma plus grande priorité, reconnaît le président. Et tant pis si pour cela il faut renouer avec la Russie, frappée de sanctions sur ses exportations d'hydrocarbures depuis l'invasion de l'Ukraine. Le département du Trésor américain a d'ailleurs publié le document autorisant Moscou à vendre son diesel jusqu'en avril 2027, actant de fait une levée des sanctions. Volodymyr Zelensky dénonce de son côté une décision indigne au moment où ses émissaires sont à Miami. Les cadeaux de ce type à Poutine n'apporteront pas la paix et viennent à investir dans la guerre, prévient le président ukrainien. Gwendal Lavina, New York, RFI.
4: Et pendant ce temps, les bombardements russes redoublent d'intensité en Ukraine. Nouvelle frappe sur les quartiers résidentiels de Zaporijjia, dans le sud-est du pays ce matin à l'aube, à coups de bombes aériennes guidées, faisant au moins 11 morts, dont 3 enfants. Les autorités indiennes ont déployé les grands moyens pour empêcher une grande manifestation à New Delhi. Plus de 20 000 policiers ont été dépêchés dans le centre de la capitale. L'internet mobile coupé, de nombreuses stations de métro fermées et Abhijit Dibke a été arrêté, le leader du parti des cafards, fer de lance de la révolte étudiante qui, aux côtés du parti d'opposition du Congrès, ont appelé les Indiens à manifester aujourd'hui pour exiger la démission du président de la commission électorale. 130 000 millions d'inscrits ont été supprimés officiellement. Un simple nettoyage des listes pour éviter les fraudes, un outil pour écarter les minorités, notamment les musulmans et les plus vulnérables, au profit du parti du premier ministre ultranationaliste hindou Narendra Modi, selon ses détracteurs. En Pologne, cette semaine, deux attaques au couteau perpétrées par des élèves ont fait un mort et 12 blessés dans deux écoles. À la suite de ces événements, la police est intervenue dans près de 15 000 établissements et arrêter 19 élèves munis d'armes blanches ou menaçant de passer à l'acte. À Varsovie, Adrien Sarla.
2: Certains étaient munis de couteaux, de machettes ou d'explosifs. D'autres promettaient à leur établissement un vendredi sanglant sur les réseaux sociaux. Les élèves interpellés par la police sont pour la plupart assurés qu'il ne s'agissait que de blagues stupides. Mais le ministre de l'Intérieur, Marcin Kierwiński, craint une réaction en chaîne après les drames de ces derniers jours.
6: Ce genre de situation entraîne toujours un potentiel mécanisme d'imitation. Et dans cette situation, il est très très dangereux.
2: Selon le commissaire général de la police, Marek Borogne, c'est le contenu des interactions en ligne qui contribue à radicaliser les jeunes polonais.
7: On parle de discrimination, de violence physique comme psychique, de cyberviolence, et il est de notre devoir d'assurer leur sécurité.
2: Pour l'instant, les autorités assurent que les attaques du début de semaine et les événements d'aujourd'hui ne semblent pas avoir été coordonnés et relèveraient d'initiatives individuelles. La police appelle les élèves eux-mêmes à collaborer dans ce contexte exceptionnel.
7: Aujourd'hui, on a eu affaire à quelques cas d'élèves portant avec eux des objets dangereux dans leur établissement. Et c'est grâce aux informations rapportées par les professeurs, mais aussi par les adolescents eux-mêmes, que nous avons pu les mettre en sécurité.
2: Face à la menace de ce vendredi sanglant, 50 écoles de Pologne ont annulé les cours, dont 45 dans la région de la capitale. Adrien Sarla, Varsovie, RFI.
4: La campagne électorale s'ouvre en Espagne avec les premiers meetings de Pedro Sanchez et de son rival conservateur, Alberto Núñez Feijóo. Après la mort de Marie-Carmen Abascal, cette octogénaire figure de la crise du logement dont l'ombre planera sur ces élections, le rejet par le Parlement de deux textes sur le logement présentés par le gouvernement de gauche en réponse à cette crise a finalement conduit à la convocation d'élections anticipées pour le 29 novembre à l'issue très incertaine. Le vote du premier tour de la primaire de la gauche social-démocrate en France est prolongé jusqu'à dimanche soir. 140 000 électeurs doivent choisir celui qui sera leur candidat à la présidentielle parmi 5 prétendants, dont le favori, l'eurodéputé de place publique Raphaël Glucksmann, et son challenger, le patron du Parti socialiste, Olivier Faure. L'ex-candidate à la présidentielle de 2007, Ségolène Royal, est aussi de la partie. Le vote qui a débuté hier matin matin a été aussitôt perturbée par une cyberattaque, ce qui a considérablement ralenti le processus. La grande inconnue de cette primaire n'est pas seulement le nom du ou de la vainqueur, mais aussi qui vote. L'afflux de nouveaux électeurs rend le scrutin très incertain. Charlotte Urien-Tomaka.
8: 140 282 votants, c'est un chiffre que les organisateurs de la primaire de la gauche n'osaient pas espérer. C'est bien moins que les 2 millions de votants en 2017, mais au-delà de leur objectif de 100 000. La grande inconnue désormais, c'est le profil de ces électeurs. Un peu plus de 42 000 ne sont pas encartés dans les partis organisateurs. Un électorat sans étiquette, aux préférences difficiles à cerner, et qui représente presque un tiers du corps électoral. L'autre incertitude, c'est l'existence d'envoyés de LFI dans le scrutin. Pour un membre de l'entourage de Raphaël Glucksmann, si c'est le cas, ils vont voter royal. Les quelques 28 000 inscrits via Place Publique constituent un socle a priori favorable à Raphaël Glucksmann, et les 68 000 militants socialistes pourraient eux se partager entre plusieurs candidats, et là aussi difficile de savoir qui en profitera. C'est donc la sociologie de ce corps électoral inédit qui pourrait réserver des surprises, car avec un scrutin organisé exclusivement en ligne, la participation reste une inconnue, d'autant que ce vendredi, la commission d'organisation a annoncé une cyberattaque ralentissant le vote sur la plateforme Choisir 2027. Un imprévu qui pourrait aussi avoir un impact sur le résultat.
4: Charlotte Urien-Tomaka et le député socialiste Jérôme Gadge et le député de la gauche républicaine et socialiste Emmanuel Morel sont également en lice. Voilà, c'est la fin de ce journal. Tout de suite, écho d'ici, écho d'ailleurs avec Bruno Faure.
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1: Alors que les températures restent hautes en cette fin septembre, le Labo des Savoirs vous propose pour cette rentrée de partir en haute montagne pour une petite pause glacée, dans les régions où le sol ne dégèle jamais. Bienvenue dans cette émission dédiée au permafrost, où l'on parlera carottes glaciaires, fonte des sols, réchauffement climatique, mais aussi alpinisme. Laissez-vous guider par nos voix le temps de cette randonnée radiophonique, vous écoutez le Labo des Savoirs. Chers auditeurs, exit les chemises à fleurs et les shorts, aujourd'hui on chausse nos chaussures de randonnée et nos bâtons de marche pour arpenter la montagne et ses sols glacés. Ce terrain particulier, souvent appelé permafrost ou pergélisol en français, nos deux invités le connaissent particulièrement bien puisqu'il s'agit de leur sujet d'étude. Nous accueillons à distance Vincent Guigonnet, doctorant à ISTER, Institut des sciences de la Terre, à Chambéry, à l'Université Savoie-Mont-Blanc. Votre thèse porte sur le comportement mécanique du permafrost et sur sa modélisation pour l'étude en laboratoire. Bonjour Vincent.
2: Exactement, bonjour Victor. Ravi de faire cette émission aujourd'hui.
1: Nous aussi. Avec vous, également en distanciel, Anaïs Fichaud, doctorante au sein du laboratoire Environnement, Dynamique et Territoire de la Montagne, également à l'Université Savoie-Mont-Blanc. Anaïs, vous réalisez une thèse à l'interface entre géologie et géographie sur les cascades morphosédimentaires torrentielles, un terme qui m'interroge beaucoup et qu'on aura l'occasion d'expliciter par la suite. Bonjour Anaïs.
3: Bonjour.
1: Pour cette émission de rentrée, je ne serai pas seule puisque Sophie Potvin assurera la co-animation avec moi. Bonjour Sophie.
4: Bonjour Victor. Oui, au cours de cette émission, on t'entendra toi, bien sûr, ta belle voix, mais également trois bénévoles du Labo des Savoirs. Deux autres bénévoles. Aurore, qui nous fera visiter une bibliothèque un peu particulière, puisqu'on y conserve non pas des livres, mais des carottes de glace. Et Amandine, qui nous emmènera en Alaska pour évoquer l'impact de la fonte du permafrost sur les recherches archéologiques. Et enfin toi, Victor, tu te pencheras sur les risques épidémiologiques qui émergent avec la disparition du permafrost. Je vous préviens, ça ne fait pas plaisir à entendre, mais c'est important d'en parler. Vous êtes bien à l'écoute du Labo des Savoirs.
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1: La fonte du pergélisol est un sujet important et qui nous touche déjà, comme l'ont montré les actualités de cet été. En Europe, les vagues de canicule ont augmenté les risques d'effondrement liés à la déstabilisation des sols, ce qui a entraîné la fermeture de certains refuges pour l'ascension du Mont Blanc. Ces risques de glissement de terrain, ils sont bien réels. Le 26 août dernier, des inondations meurtrières ont eu lieu au Népal à cause de l'effondrement d'un glacier sur les flancs de l'Himalaya. On compte actuellement plus de 1300 victimes et 6000 personnes sont toujours portées disparues. Le permafrost en anglais, ou pergélisol en français, devient donc un objet scientifique qu'il est urgent de mieux comprendre. C'est justement ce que l'on va s'atteler à faire avec nos deux invités. Commençons tout de suite notre ascension vers les sommets alpins et le sol gelé. Comme pour tout voyage, il faut avant tout poser le décor et savoir de quoi on va parler. Vincent, est-ce que vous pourriez nous définir ce que l'on entend par permafrost ou pergélisol ? Est-ce que c'est vraiment un sol qui ne fond jamais ?
2: Oui, alors exactement. Déjà sur la terminologie, on parle de permafrost, mais le terme français c'est le pergélisol. On peut rester sur le terme permafrost qui est largement utilisé. Et pour sa définition, alors si on prend sa définition exacte, le permafrost, c'est un sol, une roche ou de la matière organique qui reste à une température négative, qui reste sous les 0 degrés, pour une durée d'au moins 2 années consécutives. Donc c'est un sol qui ne dégèle pas pendant au moins 2 ans. Et il ne faut pas le confondre avec des sols qui, eux, dégèlent chaque année, donc qui vont être gelés pendant l'hiver et dégelés pendant l'été.
1: Quand on pense au pergélisol, on a l'image d'une toundra gelée entre la Sibérie et l'Arctique. Est-ce que vous pouvez nous décrire visuellement le paysage qui est votre objet d'étude ? Où est-ce qu'on le trouve ?
2: Oui, alors le permafrost, effectivement, on le trouve généralement dans les régions qui sont très froides. Donc si on s'intéresse à l'échelle mondiale, le permafrost, ça va représenter environ 15% de la surface de l'hémisphère nord. Donc c'est quelque chose qui n'est pas négligeable. Et si on vient descendre à l'échelle européenne, on va en trouver majoritairement dans les pays scandinaves, beaucoup en Norvège. Et à l'échelle plus locale, en France, on va en trouver beaucoup dans les Alpes, un petit peu dans les Pyrénées. Et pour vous donner un ordre d'idée, dans les Alpes, on estime la part du permafrost qui représenterait environ entre 10 et 20% de la surface qui se trouve au-dessus de 2000 mètres d'altitude. Donc on est là également sur des pourcentages qui ne sont pas négligeables. Concernant à quoi ça ressemble, dans les Alpes, on est plutôt sur du permafrost de paroi. Donc ça va être des roches qui sont fracturées, on a du permafrost à l'intérieur. Et après, dans tous les pays plus scandinaves ou même le Canada, ici on va plutôt avoir des permafrost de sol. Donc ça peut être des grandes plaines, mais qui sont à des températures négatives. Et donc ici, on trouve du permafrost qui ressemble d'aspect, en tout cas, à du sol classique.
1: Avant de parler recherche, est-ce que vous pourriez nous parler de votre rapport à la montagne, justement à ce pergélisol, dans la vraie vie hors des labos? Est-ce que c'est vraiment du coup un terrain que vous rencontrez vous-même lors de vos randonnées, par exemple?
2: Ouais, alors si je parle de ma pratique personnelle de la montagne, je suis né en Savoie et je pratique beaucoup la montagne pour mes loisirs personnels. Donc beaucoup d'alpinisme, et donc c'est un terrain qui me parle, et donc un sujet de thèse qui me parle aussi beaucoup. Et malgré ma petite expérience en termes de durée, puisque je suis encore relativement jeune, je vois son évolution sur quelques années et d'année en année, ou même de mois en mois pour les gens qui travaillent au quotidien. On voit l'évolution avec la fonte des glaciers et les instabilités qui se multiplient, notamment grâce à la fonte de ce permafrost.
1: Anaïs, on va maintenant se pencher sur vos recherches. Comme évoqué dans l'introduction, vous étudiez les cascades morphosédimentaires torrentielles. Ça veut dire quoi et qu'est-ce que c'est concrètement ?
3: En fait, la cascade morphosédimentaire, c'est un cadre conceptuel pour expliquer le fonctionnement des rivières. Donc c'est pas la cascade au sens une cascade magnifique qui découle des montagnes, c'est plutôt un concept d'enchaînement de paysages et de formes dans le bassin versant. Donc une cascade qui va de l'amont vers l'aval, des glaciers jusqu'à ce qu'on appelle les cônes de déjection, qui sont une partie du torrent. Et c'est vraiment la cascade au sens diffusion d'une perturbation du haut vers le bas, de l'amont vers l'aval, qui passe par le torrent. Et donc, c'est ce cadre conceptuel que je mobilise effectivement dans mes travaux de recherche.
1: Quand on pense à une cascade, on visualise juste de l'eau qui tombe. Ce que vous nous expliquez, c'est que c'est de l'eau, mais aussi plein de roches, de cailloux, de terre, tout mélangé.
3: Oui, effectivement. C'est vraiment ce qui fait la spécificité des torrents montagnes. C'est que leur écoulement, il est intermittent. Parfois, il ne se passe rien. Mais quand on a des événements importants, donc des crues, mais aussi ce qu'on appelle des laves torrentielles, on est vraiment sur un fonctionnement qui est caractérisé par beaucoup, beaucoup de transports sédimentaires, de matériaux. Et donc, on a vraiment ces doubles composantes, comme vous l'avez dit, l'eau et les apports sédimentaires. Et la question, justement, de mon travail, c'est de tracer au sein de cet enchaînement amont-aval quelles sont les sources de matériaux sédimentaires. Parce que l'eau, c'est relativement, ça relève plutôt de la météorologie, des apports d'eau, de pluie, tout simplement. Mais la question des sédiments, on a plus de mal à identifier les sources sédimentaires et d'où proviennent vraiment les matériaux, les cailloux, en fait, qui vont alimenter des événements extrêmes.
1: Ces torrents de boue sédimentaire, ça va être assez impressionnant. Et j'imagine que ça représente un danger pour les infrastructures et les populations.
3: Ah oui, tout à fait. C'est vraiment la motivation première de mon travail. En fait, c'est l'aléa torrentiel qu'on va différencier du risque. Alors, les deux sont très complémentaires. En fait, l'aléa, c'est l'événement. On ajoute à ça la vulnérabilité. Donc, s'il y a des installations humaines et des personnes, il y a une vulnérabilité. Et si les deux se croisent, alors ça représente un risque. Et le risque torrentiel, c'est tout à fait la motivation première de mes recherches. Parce que effectivement, on a beaucoup, beaucoup d'exemples de crues torrentielles qui font des dégâts sur les infrastructures, souvent quand même matérielles en France, mais à l'échelle internationale, on a aussi des dégâts sur les vies humaines qui sont très importants aussi. Des pertes humaines, en fait, malheureusement très importantes.
1: Récemment, en effet, cet été, on a pu voir la catastrophe au Népal. Est-ce que c'est aussi lié à ce genre de cascade morphosédimentaire ?
3: Oui, exactement, c'est à ça que je pensais aussi. C'est tout à fait ça, on est vraiment dans un exemple où en fait la perturbation qui a eu lieu en haut du bassin versant, à l'amont, s'est propagée à travers le transport sédimentaire jusqu'aux installations humaines situées plus à l'aval. C'est exactement à ça que je pensais, effectivement. Et donc le permafrost, enfin la dégradation du permafrost, c'est une source de matériaux sédimentaires dans les bassins versants, de même que le retrait glaciaire, en fait. Globalement, c'est la disparition, pardon, de la glace dans la montagne qui questionne ces nouveaux apports sédimentaires. Parce qu'on a les glaciers qui reculent, donc tout l'espace qui était englacé devient maintenant des matériaux disponibles pour le torrent. De même, du coup, pour les dépôts d'écroulement et les dépôts d'éboulis. Et la troisième composante qui est peut-être un peu moins connue, c'est les glaciers rocheux. Les glaciers rocheux, ce sont des éboulis gelés qui fluent très doucement vers l'aval. Et donc, ça ressemble un peu à des tas de cailloux qui ont des petits bourrelets comme ça qui fluent vers le bas de la montagne. C'est une forme assez atypique. Et ils peuvent également se désintégrer et donc s'écrouler et de nouveau apporter des matériaux au torrent. Et donc, c'est ces composantes de la cryosphère qu'on interroge, enfin, c'est leur dégradation qu'on interroge pour savoir si elles sont des sources sédimentaires potentielles.
4: Alors maintenant, si on s'attaque un petit peu sur vos recherches, comme on a évoqué dans l'introduction, vous étudiez le pergélisol, ses propriétés mécaniques, Vincent. Après une balade en montagne, est-ce que vous essayez de reproduire ça en labo? Et alors, comment on fait? Je crois que vous aviez évoqué, quand on avait préparé cette émission, une chambre froide, c'est ça? Vous faites tout dans une chambre, dans une pièce?
2: Exactement, je travaille sur la modélisation du comportement mécanique du permafrost. Et donc, comment ça se passe? L'idée, in fine, c'est de réussir à avoir un modèle numérique qui permet de reproduire le comportement mécanique du permafrost. Et donc, pour ça, on a besoin d'avoir des données. Et ces données, elles sont expérimentales. Et donc, pour ça, on a besoin d'avoir des essais en chambre froide, donc pour avoir des conditions réelles. C'est ça la subtilité du permafrost, c'est que tous les essais mécaniques qu'on va faire, qu'on fait sur des sols classiques, sur des bétons ou sur d'autres matériaux, ici, ils doivent être faits à des températures négatives. Et donc pour ça, à Chambéry, il y a une chambre à Chambéry, donc c'est le laboratoire où je fais mes études, il y a une chambre froide qui a été installée dans le but de réaliser ces essais. Alors ils n'ont pas encore commencé ici, mais il y en a d'autres qui existent, notamment en Suisse, au Canada, dans toutes les régions qui sont sujettes à ce permafrost. Il y a une vraie augmentation du nombre de recherches sur ce sujet et donc une augmentation du nombre de chambres froides aussi.
4: Mais alors, pour bien visualiser, est-ce que vous allez en montagne, vous prenez par exemple 1 mètre sur 1 mètre de sol, vous le ramenez dans un camion réfrigéré et hop, vous le posez dans la pièce. Comment on fait pour déplacer du permafrost ou est-ce que vous le reproduisez dans la chambre froide directement?
2: Ouais, alors ça c'est exactement le fait de prélever un échantillon de permafrost sur le terrain, de le conserver à une température négative. Donc on doit vraiment conserver la chaîne du froid quand on fait ça. Et c'est quelque chose du coup qui est très compliqué de réussir à prélever un matériau, de ne pas le détruire et de réussir à conserver sa glace, ne pas le réchauffer ou ne pas le refroidir plus que nécessaire. Et donc c'est des choses qui sont très compliquées et donc qui sont faites, mais rarement, parce que c'est coûteux et compliqué. Et sinon, ce qui est fait exactement, c'est qu'on va venir reproduire des échantillons en laboratoire. Donc on va prendre soit un sol qu'on a récolté sur le terrain et puis qu'on a laissé fondre, mais on garde la partie granulaire, on garde tous les éléments de roche et de terre qu'on a à l'intérieur, et on va venir le regeler artificiellement en laboratoire et ensuite faire des essais sur ces échantillons.
4: C'est intéressant parce que jusque-là, on parlait d'un sol gelé. Là, vous avez parlé de parties granulaires, de roches. Donc, le permafrost, a priori, il y a plusieurs couches, il y a plusieurs choses dedans. Est-ce que vous pouvez nous décrire un petit peu ce qu'on peut trouver dans des couches de permafrost?
2: Effectivement, le permafrost, il est composé de plusieurs choses et c'est ça qui fait toute sa complexité. On a donc à la fois la partie granulaire, donc ça va être tous les grains de matériaux, donc ça peut être du sable, ça peut être de la roche, ça peut être des pierres, tout ce qu'on trouve dans un sol classique. À l'intérieur de sol, et c'est là qu'on parle de permafrost, on va avoir une partie de glace. Donc la glace, c'est de l'eau gelée qui va venir servir de matrice cimentaire. Donc si vous voulez, la glace, c'est vraiment le ciment de ce sol. Et c'est ce qui fait en grande partie sa résistance, ou en tout cas qui influe grandement sur son comportement mécanique. Et donc en plus de ça, si on va vraiment dans le détail de ce qu'est le permafrost, on va avoir d'autres phases. Donc, on va avoir une partie d'eau non gelée qui peut aussi se trouver à l'intérieur du permafrost et aussi des volumes d'air, donc des vides qui sont à l'intérieur. Et c'est cet ensemble des quatre phases qu'on va essayer de prendre en compte et qui contrôle le comportement mécanique du permafrost.
4: Donc, des bulles d'air, de l'eau liquide, de l'eau gelée, des parties granulaires. Effectivement, c'est plus que juste un petit gros bout de gel. Mais alors, comment on arrive ensuite à mettre tout ça dans un ordinateur? Puisque c'est ça, votre travail, c'est de le rendre, de faire une simulation numérique?
2: Exactement. Exactement. L'idée, c'est de mettre tout ça dans un code et de développer donc, une loi de comportement qui réussit à prendre tout ça en compte. Donc, ce qu'on fait, c'est qu'on vient modéliser plus ou moins fidèlement en faisant de grandes hypothèses sur la géométrie, sur la répartition des différentes phases. Et on vient modéliser ça à travers du code et c'est ni plus ni moins que de la physique et des mathématiques ensuite qui sortent derrière. Et donc on vient prendre en compte la physique classique de la mécanique des sols, on vient prendre en compte la physique classique de la mécanique de la glace, on mélange les deux. Et on essaye d'avoir quelque chose qui est le plus réaliste possible et qui prend en compte différents paramètres auxquels le permafrost est sujet. Et le plus important et celui auquel tout le monde pense, c'est bien évidemment la température.
4: Alors on va bientôt, dans une seconde partie d'émission, savoir à quoi ça sert de modéliser ce permafrost et ses propriétés mécaniques. Mais avant, on va écouter Aurore qui nous parle d'un projet un peu fou pour tenter de préserver les glaciers. Vous l'avez dit, il y a cette variable température, la température augmente, les glaciers fondent. Et donc il y a une création d'un sanctuaire composé de carottes de glace qui a été fait. C'est bien ça Aurore?
5: Oui Sophie, en 2020, pendant l'émission de Noël du labo intitulé « Ça sent la poudreuse », je vous avais expliqué comment on peut reconstituer les climats du passé à partir des petites bulles d'air et des éléments chimiques qui sont piégés au moment de la formation des glaces. Les glaciers conservent donc la mémoire des climats du passé, des siècles, voire des millénaires d'informations climatiques. Et ils peuvent nous aider aussi à prévoir les changements environnementaux futurs. Pour accéder aux couches de glace les plus anciennes, on fait des forages et on en ressort de longs tubes de glace qu'on appelle des carottes. Plus on va profond, plus on remonte dans le temps. Après l'été de l'enfer qu'on vient de passer, vous avez certainement noté que notre planète se réchauffe et plutôt rapidement. Vous allez me dire, glace et canicule ne font pas bon ménage et vous avez plutôt raison, le temps presse. Les glaciers reculent à une vitesse sans précédent. Depuis, ils ont perdu entre 2 et 39% de leur volume selon les régions, et environ 5% au niveau mondial, selon un article de 2025 publié dans la revue Nature par un consortium international de chercheurs. Et si le réchauffement climatique continue au même rythme qu'aujourd'hui, les glaciers des Alpes et des Andes auront disparu d'ici la fin du XXIe siècle. Or, comme je viens de vous le dire, la glace est une ressource scientifique qui a encore beaucoup à nous apprendre, et elle est aujourd'hui menacée. Si elle fond, ce sont des archives irremplaçables de notre climat qui seront perdues à jamais. En 2020, j'avais conclu ma chronique en vous parlant d'un projet collaboratif international qui s'appelle Ice Memory. Lancé en 2015, il vise à préserver la mémoire climatique et environnementale des glaciers. L'objectif était de recueillir des carottes de glace des glaciers de haute montagne les plus menacés et de les stocker pour les générations futures de scientifiques. Eh ben, j'ai le plaisir de vous dire que quelques années plus tard, ça y est, c'est fait. Imaginez une grotte. Une grotte de glace. Maintenant, imaginez sa taille, 35 mètres de long, 5 mètres de large et 5 mètres de haut. Pour vous donner une idée, ça fait environ 6 conteneurs en profondeur, 2 de large et 2 de haut. Cette grotte, elle existe et elle se trouve à la station franco-italienne Concordia, en Antarctique. Elle a été creusée spécialement pour servir de dépôt à long terme de ces carottes de glace. Il s'agit du premier sanctuaire d'archives de glace baptisé Ice Memory, inauguré en janvier 2026. Il n'a nécessité aucun matériel de construction ni aucun système de réfrigération. La grotte agit ainsi comme un congélateur naturel et super fiable. Il y fait moins 52 degrés toute l'année. Sa stabilité repose uniquement sur les températures extrêmes et constantes de l'Antarctique et sur sa localisation à 3200 mètres d'altitude. À terme, le sanctuaire pourra être agrandi jusqu'à 300 mètres carrés, soit environ le double de sa taille actuelle. Les toutes premières carottes provenant du massif du Mont Blanc et du Grand Combin dans les Alpes sont arrivées avec succès à la station Concordia. Elles ont voyagé en octobre 2025 par bateau à travers la Méditerranée, l'Atlantique, le Pacifique et puis le pôle sud avant de prendre l'avion. Il faut imaginer un chargement de 1,7 tonne de glace qu'il fallait stocker à moins 20 degrés tout le long du trajet. Elles sont aujourd'hui stockées dans le sanctuaire et elles vont être rejointes dans les prochaines années par des dizaines d'autres carottes issues d'autres glaciers du monde entier. Dit comme ça, ça a l'air simple, mais la partie n'est pas encore gagnée parce que le défi est de taille. L'objectif d'Ice Memory est d'échantillonner 20 glaciers en 20 ans. Et pour cela, il faut beaucoup d'argent, des efforts internationaux et surtout aller très très vite avant que les glaces ne fondent. C'est une vraie course contre la montre. Mais le jeu en vaut la chandelle. Si le défi est réussi, les générations futures de scientifiques auront accès à des carottes de glace intactes et de haute qualité pour mieux comprendre le climat de la Terre.

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1: C'était No Ice de Cody Curie. Nous sommes de retour à l'écoute du Labo des Savoirs pour cette émission sur le permafrost. Dans la première partie de cette émission, nos invités ont posé les bases de ce qu'était le permafrost, cette terre qui reste gelée d'une année sur l'autre. On va maintenant s'intéresser à l'évolution de ce pergélisol pour essayer de cerner les véritables dangers. Comme on en parlait en introduction, le constat s'impose. Le pergélisol est en train de fondre. Selon l'Institut Copernicus, depuis les années 1980, l'Europe se réchauffe deux fois plus vite que le reste du monde. Et les montagnes sont en première ligne, puisqu'elles se réchauffent 10 à 20% plus vite dans les Alpes et les Pyrénées par rapport à la moyenne française. Vincent Guigonnet, vous nous avez dit avoir pu observer vous-même cette fonte du pergélisol lors de vos balades en montagne. Et est-ce que cette fonte accélérée, justement, vous pouvez aussi la modéliser dans vos chambres froides ?
2: Dans les chambres froides, on essaye de la reproduire. C'est compliqué de reproduire une fonte accélérée comme on observe réellement sur le terrain parce qu'on a des problèmes d'échelle. Ici, quand on est sur le terrain, on parle de massifs rocheux entiers, alors qu'en laboratoire, on va être limité à des échantillons de quelques centimètres. Donc, ce qu'on va faire en laboratoire, c'est vraiment s'intéresser à la mécanique qu'il y a derrière. Et pour vraiment observer les modes de déstabilisation qu'on a à l'échelle des massifs, à l'échelle des glissements de terrain, comme on peut avoir en Népal, encore très récemment. Là, ça va plutôt être de la surveillance qui est faite. Donc, ça peut être par radar, ça peut être par photo, ça peut être par plein de méthodes différentes avec des capteurs qui sont, pour le coup, sur le terrain. Et ce qu'on va venir modéliser, c'est plutôt des choses prédictives ou des choses pour des dispositifs de construction par la suite.
3: Alors, cette fonte, donc vous la modélisez, d'autres la vivent dans leur chair. C'est un enjeu vraiment crucial à l'heure du changement climatique et parfois, ça fait des remodelages profonds de paysages qui posent un risque pour les populations qui habitent dans ces espaces. Amandine, toi, tu voulais nous parler de l'impact du dégel du permafrost directement en Alaska.
4: Mais oui, et c'est un phénomène que les Yupites, peuple natif d'Alaska, nomment Oustek, ce qui signifie l'effritement, l'usure du socle stable du monde. C'est justement l'objet du livre « Alaska, l'usure du monde » paru en 2025. Charlotte Fauve, journaliste à Télérama, et Claire Oumar, archéologue, rendent compte de plusieurs mois de fouilles archéologiques de sauvetage sur le site de Kinyugek, un village yupik en Alaska. Dans ce journal d'urgence, Charlotte Fauve raconte ses journées d'excavation auxquelles participe la communauté et Claire Oumar apporte son éclairage scientifique et replace chaque découverte dans l'histoire plurimillénaire du peuple yupik. Alors un mot sur les Yupites d'abord. Cette population native est la plus importante en Alaska, avec entre 60 et 75 000 habitants, et a une tradition de subsistance semi-nomade, vivant de la pêche au printemps et en été, et profitant du gel de l'hiver pour se rassembler dans les terres. Les conditions de vie sont extrêmement difficiles dans ces régions et la terre est dépourvue d'arbres ou de surfaces cultivables. Il faut savoir que c'est près de 80% de l'Alaska qui est recouverte de permafrost, avec à sa surface un écosystème, c'est-à-dire un type de paysage naturel qu'on nomme la toundra arctique, faite principalement de végétation basse comme la mousse, le lichen ou des petites plantes, et donc qui gèle en hiver. En revanche, en été, cette toundra est infranchissable tant la terre est imbibée d'eau comme une éponge.
3: Mais alors, quelle est la spécificité archéologique de ce type de sol, la toundra arctique ?
4: Alors, c'est un site particulièrement riche, car préservé par le gel. On y trouve ainsi des matériaux rares dans le cadre de fouilles archéologiques, comme de la peau, par exemple, des cheveux, de l'herbe tressée, du bois flotté, qui en général se conservent mal dans d'autres types de sols. Dans l'inventaire des objets exhumés, on peut noter la prédominance d'objets du quotidien. Des harpons, des visières, des fragments de kayak, des outils liés à la conservation du saumon, des équipements domestiques, mais aussi des traces de conflits comme des pointes de flèches, des arcs ou des fragments d'armure. Mais le livre fait également état de la découverte de masques chamaniques, de petites figurines, souvent mi-humains, mi-animaux, qui ont pu être utilisées lors de rituels faits de chants et de danses ou alors déposés à des endroits précis pour protéger les lieux. Mais, avec le réchauffement des sols, les chercheurs sont confrontés au risque de disparition de pans entier du sous-sol, ainsi que la détérioration des pièces conservées dans ce gel. Charlotte Fauve cite l'un des archéologues de la mission « Le Grand Nord est comme un musée dont le toit serait en train de s'effondrer ».
3: Alors tu as parlé de pointes de flèches, de harpons, donc j'imagine que ce sont des artefacts préhistoriques.
4: Eh bien, en raison des conditions de vie difficiles, les Yupites sont restés longtemps isolés des voyageurs européens, ce qui s'appelle le pré-contact. Claire Oumar explique que les premières incursions d'étrangers en Alaska, motivées par des expéditions de chasse aux cétacés et de commerce de la fourrure, sont très limitées. Et ce n'est qu'à partir de l'achat de l'Alaska à la Russie par les États-Unis au XIXe siècle que ce territoire est occupé durablement par les Kassaks, c'est-à-dire les Blancs dans la langue Yupit. Les objets exhumés dont il est question dans le livre semblent donc témoigner d'un mode de vie préhistorique et d'une économie de subsistance, faite de chasse et de pêche et de construction qui emploie des matériaux locaux, comme l'ardoise ou la pierre par exemple, avec assez peu de métal. Mais en réalité, le village fouillé est assez récent. Il date du 15e siècle, donc sous le règne de Louis XIV en France. Mais il y a également autre chose de plus évanescent qui se joue. Par exemple, la culture Yupik est principalement de tradition orale et la connaissance de la toundra et comment la naviguer se transmet par la parole des anciens. Mais le sol est de plus en plus imprévisible pour cause du réchauffement climatique et cette connaissance de la terre s'érode aussi avec, rendant les déplacements plus dangereux, les rassemblements de populations plus compliqués.
3: Alors on sent bien l'urgence de ces recherches archéologiques pour les populations autochtones.
4: Le 12 octobre 2025, le typhon Along, qui a déferlé sur les côtes de l'Alaska, a entièrement détruit le site de fouille de Kinyogek, dont il est question dans le livre donc. Et c'est le scénario inquiétant qui était justement envisagé par les chercheurs de ces fouilles. Ce sont des pans entiers de la culture matérielle Yupik qui disparaissent, mais ce sont par exemple aussi les cimetières qui sont menacés d'engloutissement, emportant avec eux des lieux de recueillement et un lien direct à l'identité et l'histoire des Yupites. À cause de ce réchauffement climatique, c'est une population qui va devoir se déplacer d'ici une trentaine d'années et qui est prise en étau d'une tradition plurimillénaire menacée et d'une modernité américaine qui met en lumière l'isolement et l'appauvrissement de ce peuple, qui enregistre un taux de suicide chez les jeunes en très forte hausse.
3: Merci pour cette chronique, Amandine. Le livre dont tu parles, c'est celui de Claire Oumar et Charlotte Fauve, Alaska, l'usure du monde. Il est paru aux éditions Aubertine Seuil et toutes les références sont bien sûr à retrouver sur le site du Labo des Savoirs.
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3: Alors on l'a vu, la fonte du permafrost, c'est un véritable danger pour les populations. On parle de fonte des glaces, on ne se rend pas compte forcément de l'échelle de temps que ça représente. Alors oui, ça s'accélère, mais est-ce que c'est pour là tout de suite? Est-ce que c'est pour dans quelques années? On en est où de ce risque de fonte, Vincent?
2: Eh bien, c'est une très bonne question et je pense que si j'avais la réponse exacte à cette question, il y aurait beaucoup de personnes intéressées. Difficile de donner une réponse précise, mais en tout cas, la fonte, c'est quelque chose qui est actuel et qui dure depuis des années. Et les conséquences, on les voit depuis de nombreuses années et on voit qu'elles s'accélèrent. C'est une question d'où vous vous trouvez sur la planète. Si vous vous trouvez dans des endroits où le permafrost a déjà disparu, généralement, ce réchauffement ne va pas poser de problème vis-à-vis de ça, en tout cas. Parce que ce qui devait tomber, les glissements de terrain qui devaient se produire, en tout cas, le permafrost a disparu. Cette matrice cimentaire de la glace a fondu. Donc, ce qui devait tomber est tombé. Ce qui pose problème, c'est pour les régions qui sont encore sujettes à ce permafrost. Et on le voit avec tout ce qui est les zones de haute montagne ou le Népal qui connaît et qui risque de connaître des

0: Exactement. En fait, vous perdez ce qui maintient le sol en place. Quand on est dans un sol, c'est exactement l'image du béton. Et cette glace, c'est le ciment du béton. Donc, si vous l'enlevez, ça devient juste un tas de grains qui est complètement instable. Quand on parle de permafrost dans les Alpes, on a plutôt des parois rocheuses qui sont sujettes au permafrost. Et ici, c'est plutôt des gros blocs rocheux qui sont stabilisés. Donc, dans leur fracture de ces blocs rocheux, on va avoir de la glace et qui vient, pareil, servir de ciment et qui stabilise ces blocs rocheux. Alors que cette glace fond, ou vient complètement disparaître ou juste réduire la quantité de glace, le bloc rocheux n'est plus assez maintenu et ça entraîne des éboulements.
1: Donc c'est aussi sur notre territoire français qu'il y a des risques, pas que au Népal par exemple, puisque c'est l'actualité la plus récente, mais pas que.
0: Exactement, exactement. En France, on n'est pas le pays qui est le plus sujet, mais si on se concentre sur la région alpine, on y est plutôt très sujet. Alors, dans ces zones de haute montagne, c'est pas l'endroit où on trouve le plus d'infrastructures. On ne trouve pas de villes entières, donc c'est pas forcément des grandes catastrophes, mais on trouve quand même des stations de ski, des villages, des infrastructures qui sont construites directement sur du permafrost. Je pense à tous les refuges, toutes les remontées mécaniques. Il y a aussi tout ce qui est en aval du permafrost, parce que si on a des éboulements en montagne, l'éboulement va venir suivre la pente de la montagne et arriver jusqu'au fond de la vallée, où généralement on trouve les stations de ski et les villages.
1: Votre étude, cette numérisation de ce permafrost en laboratoire, ça permettrait de prévenir, de mesurer un petit peu ces risques-là et d'empêcher des catastrophes?
0: Dur à dire que ça parvienne à empêcher ces catastrophes. L'idée vraiment de mon travail, c'est de réussir à avoir un outil numérique, un outil de calcul qui permet aux ingénieurs qui travaillent sur ces problèmes de stabilité de réaliser des infrastructures ou des calculs pour vérifier la stabilité des pentes, pour probablement anticiper des problèmes liés à cette fonte. De là, le généraliser pour dire qu'on va prévenir tous ces problèmes, je ne pense pas. Par contre, l'idée, c'est de réussir à construire des infrastructures durables qui sont sujettes au permafrost.
1: Oui, j'ai peut-être été un petit peu optimiste, mais on essaye de l'être, sinon on est déprimé assez vite avec toutes ces nouvelles. C'est quoi des infrastructures qui sont adaptées à un permafrost qui fond? À quoi ça ressemble?
0: Alors, ça ne vient pas changer fondamentalement la géométrie des infrastructures, mais ça vient être quelque chose où les fondations des infrastructures sont suffisamment grosses ou profondes pour prendre en compte cette fonte du permafrost. Si je pense à des stabilisations de pentes ou de blocs rocheux, ici, ça va être l'idée, c'est de prendre en compte cette fonte du permafrost. Donc, la résistance des sols va venir diminuer avec cette fonte du permafrost. Et donc, c'est de réussir à l'anticiper correctement pour faire des fondations ou des ouvrages de stabilité qui sont suffisants vis-à-vis de cette fonte.
1: Donc, on peut imaginer que si on veut construire un nouveau refuge en montagne après un glissement de terrain ou autre, on va peut-être passer dans votre code informatique pour vérifier que les plans qu'on a imaginés, ils sont pas totalement à côté de la plaque.
0: L'idée, c'est ça, exactement. L'idée, c'est de se servir de cette loi de comportement du permafrost pour dimensionner les différents ouvrages qui sont sur du permafrost, exactement. Donc ça, c'est un travail qui va être fait à l'échelle de tous les bureaux d'ingénieurs qui actuellement dimensionnent des ouvrages sur du permafrost, mais qui n'ont pas forcément les bons outils ou pas les outils suffisamment poussés pour prendre en compte toute la complexité du matériau. C'est un sujet qui devient de plus en plus important et il y a un vrai besoin, en tout cas de compréhension de ce matériau.
1: C'est votre sujet de thèse, et là vous êtes au début de votre thèse, c'est ça? Donc il vous reste quoi, 2 ans pour travailler là-dessus?
0: Exactement, je viens de terminer ma première année de thèse et donc il me reste 2 ans.
1: J'espère que vous allez trouver encore des choses qui vont nous permettre de prévenir un petit peu tous ces dangers.
2: Anaïs, comme on l'a évoqué, donc la fonte du permafrost augmente l'apport à ces torrents. Et donc, est-ce qu'avec l'augmentation du réchauffement climatique, on peut s'attendre à plus de risques, plus de catastrophes de ce type?
3: Alors oui, tout à fait. J'ai plusieurs collègues du même laboratoire qui s'intéressent à ces questions-là et qui ont montré que les écroulements rocheux se sont multipliés ces dernières années.

0: dernières années, décennies, et donc qu'on peut imputer ça au réchauffement climatique. Par contre, justement, la question de ma recherche, c'est de savoir si ces matériaux vont systématiquement être emportés par le torrent. Parce qu'en fait, c'est pas si facile que ça. Il suffit pas qu'on ait plus de cailloux qui tombent de la montagne pour avoir plus de crues. C'est vraiment la logique de la cascade sédimentaire qui va nous permettre de essayer du mieux possible de prédire la dangerosité d'un torrent. Et en fait, là, c'est d'autres concepts que je mobilise qui sont peut-être plus visuels. C'est celui de la connectivité. C'est se demander si tous les stocks sédimentaires qui arrivent dans la rivière sont connectés ou non à la rivière et donc si la rivière va pouvoir les emporter. Parce que si on a un écroulement qui tombe dans un endroit un peu isolé, dans lequel il n'y a pas le lit torrentiel qui s'installe, alors il y a quand même peu de chances qu'il soit mobilisé et qu'il vienne détruire les maisons à l'aval. Ça veut dire que le torrent, il pourra trouver d'autres sources sédimentaires dans son écoulement. Et on n'est pas pour autant à l'abri, on va dire. Mais effectivement, il y a ces questions-là. Mais c'est la même chose en fait pour le retrait glaciaire, où on se dit, bah, on a deux nouveaux espaces qui sont des stocks de cailloux mobilisables, mais c'est pas pour autant qu'ils sont mobilisés si facilement. Et donc, se dire que le changement climatique va provoquer un apport de sédiments dans la montagne, ça, on peut l'affirmer. Par contre, se dire directement que ça va provoquer plus de crues torrentielles, ça, c'est beaucoup moins certain. Et c'est justement ce que j'essaye de montrer. Parce que, en fait, on a plusieurs exemples d'études de cas, des vallons sur lesquels on, enfin, des torrents, pardon, sur lesquels on s'attarde particulièrement, qui montrent des fonctionnements différents. On en a un où on a un écroulement, mais il n'a pas bougé. On en a un, on a un écroulement, bah, il a provoqué une crue, il a alimenté une crue. On en a un, le glacier s'est retiré, mais en fait, il se passe rien parce que l'endroit où le glacier était, ça devient un peu un piège sédimentaire, tous les sédiments restent. Et donc, avec ces études de cas, on a différents comportements, différentes configurations des torrents qui nous montrent que le risque torrentiel il est très complexe et que c'est la question de la connectivité qui est vraiment au cœur de notre recherche.
1: Donc, si je comprends bien, concrètement, votre thèse porte sur donc, la prédiction de l'arrivée de ces torrents, ou au moins prédire, anticiper leurs risques. Est-ce que on peut tirer des enseignements pour adapter nos comportements? Est-ce que ça peut se traduire par des actions ou des préventions?
0: Alors oui, mais là du coup, il y a un peu une distinction entre le travail de recherche et le travail de gestionnaire, des élus et puis des différents services. Effectivement, moi, ma thèse, elle a pour but de s'intéresser à plus de 200 bassins versants, 200 torrents dans les Alpes qui sont concernés par tout ce dont on vient de parler, donc la dégradation de la cryosphère. Et je vais essayer de produire un peu un indice de hiérarchisation des plus dangereux aux moins dangereux. Et donc mon objectif, ça va être de livrer ça de manière claire aux gestionnaires justement. Et ensuite, bah, les stratégies d'aménagement, d'adaptation, effectivement, il y en a plusieurs, mais qui révèlent plus de choix politiques et de sécurisation quoi, que forcément de mon étude scientifique. Moi, je reste purement du côté de l'aléa. Et après, je verrai si j'ai envie de m'impliquer de l'autre côté, en gros, pour l'instant.
1: Ces terrains de recherche, donc vous en avez dans les Alpes, est-ce que vous avez des exemples concrets de ce type de bassin?
0: Oui, tout à fait. On en étudie effectivement plusieurs qui sont localisés aussi à des endroits un peu parfois touristiques. Par exemple, au col du Lautaret, il y a le torrent des Valois qui coupe très régulièrement la route. Et là, on est dans une configuration où on a eu un écroulement dû à la dégradation du permafrost, dont les matériaux sont mobilisés par le torrent et qui viennent impacter un ouvrage anthropique. Après, un autre exemple, c'est celui du torrent du Grand Abuc, qui est situé à Monnetier-les-Bains. Et là, on a les deux configurations, un énorme dépôt de plusieurs écroulements qui sont dus à la dégradation du permafrost, qui sont d'ailleurs étudiés par les autres membres de mon laboratoire. Et on est dans un espace désenglacé, où était le glacier auparavant. Mais là, par contre, ce qu'on observe dans le bassin versant, c'est qu'il y a un grand espace intermédiaire qui vient un peu recueillir tous les matériaux et qui agit comme un piège sédimentaire. Et donc, on a moins, la route à l'aval et le village de Bonitier sont moins concernés que dans le torrent des Valois, par exemple. Ensuite, un exemple qui a été étudié au tout début de ma thèse et qui a été assez médiatisé, c'est celui de la Bérarde, où là, on avait effectivement plusieurs composantes, un lac glaciaire qui a apporté beaucoup d'eau, un glacier, des précipitations, une fonte importante de la neige. Et d'un point de vue des apports sédimentaires, c'est de nouveau l'espace désenglacé qui là a fourni beaucoup de matériaux. Et après, je m'intéresse aussi avec le reste de mon équipe au laboratoire d'Étitem, au vallon de Bellecôte, à La Plagne, où on a un écroulement rocheux qui, pour l'instant, ne semble pas être impacté par une remobilisation par le torrent. Et pourtant, à l'aval, on a quand même quelques crues qui apparaissent. Donc ça veut dire que les matériaux sont issus d'une autre source que cet écroulement. Et donc ça rejoint un peu, toutes ces configurations rejoignent un peu ce qu'on disait sur le fait que plus de sédiments n'apportent pas plus de crues sédimentaires. C'est vraiment un fonctionnement plus complexe et avec diverses configurations qui existent.
2: On a vu jusqu'à présent que cette fonte du permafrost avait beaucoup d'impact sur les populations à de nombreuses échelles. Victor, toi, tu vas prendre le prisme de la biologie, on l'a pas encore trop évoqué, pour évoquer ces dangers de la fonte du point de vue des écosystèmes. Tu nous parles donc d'épidémiologie.
1: En effet, Sophie, la fonte du permafrost inquiète de nombreuses communautés de scientifiques et les biologistes ne font pas exception à la règle, tout particulièrement les épidémiologistes. Avant tout, il faut garder à l'esprit que le pergélisol contient, comme on l'a vu, de la glace, de la terre, des cailloux, mais aussi une myriade de micro-organismes capables de résister au froid extrême. Aussi bien des bactéries, des vers microscopiques, mais aussi des virus. Si ces espèces parviennent à survivre dans la glace, c'est grâce à ce qu'on appelle la cryptobiose. Ce mot, qui signifie littéralement « vie cachée », désigne un état dans lequel un organisme ne montre aucun signe de vie extérieure. Son métabolisme est totalement stoppé, il est en état de stase. C'est un état réversible et les organismes en dormance peuvent se réveiller et revenir à la vie si les conditions de leur environnement redeviennent favorables. Cet état de cryptobiose a été observé chez certains animaux microscopiques, notamment le fameux tardigrade, certains vers et crustacés, mais aussi chez les fougères ou des lichens et bien sûr des virus et bactéries.
2: Tardigrade, cette grande star d'Internet. Et du coup, la cryptobiose, ça permet aux organismes de survivre même dans le permafrost ?
1: Exactement. En 2023, des chercheurs russes ont découvert une nouvelle espèce de nématode, une sorte de petit ver, qui était resté figé dans le permafrost depuis 46 000 ans. Et cette découverte, elle découle directement du réchauffement climatique qui, en accélérant la fonte du pergélisol, révèle ce qui était caché sous la glace depuis des centaines d'années, voire des millénaires. On peut ainsi voir le pergélisol comme une gigantesque banque de micro-organismes, prêts à jaillir si le sol fond. Et cette libération, elle se fait à grande échelle. Selon le glaciologue anglais Tristram Irvine Finn, dans un article publié dans la revue Environmental Microbiology, le nombre de cellules libérées par an par la fonte des glaces est estimé à 4 trilliards. Si vous n'avez aucune idée de ce que ça représente, pensez que ça équivaut à peu près à la moitié du nombre de grains de sable présents sur Terre. Bref, c'est si grand qu'il est impossible de se le représenter.
2: Effectivement, c'est un chiffre énorme et complexe à imaginer. Et donc, ce relargage de tout plein de micro-organismes, j'imagine que c'est un danger potentiel pour l'humain.
1: Oui, pas seulement pour l'humain, mais pour les écosystèmes en général. Le plus gros problème, c'est que l'on ne sait pas du tout comment ces espèces figées dans le temps vont réagir lors de leur réveil. Il faut garder en tête que ces bactéries, ces virus, proviennent d'un environnement particulier qui a été grandement modifié au cours de leur sieste dans la glace. Selon une modélisation mathématique parue en 2023, l'écrasante majorité de ces espèces ont des chances de mourir lors du dégel, car elles ne sont pas adaptées aux écosystèmes modernes. Rassurant, non ? Eh bien, pas tout à fait. Car dans ces mêmes simulations, si seulement 1% des pathogènes parvenaient à s'installer dans les écosystèmes actuels, leur apparition soudaine suffirait à provoquer de gros dégâts sur la diversité microbienne de l'environnement. 1%, ça ressemble à une épidémie très, très peu probable. Mais si on pense aux milliards de virus et bactéries pathogènes potentiellement présents sous la glace et libérables dans les années à venir, ça représente un risque important et d'autant plus dangereux qu'il est difficile de prévoir le comportement de ces virus.
2: Effectivement, Victor, c'est plutôt inquiétant, mais pour l'instant, ce sont que des simulations.
1: Eh bien, malheureusement, non. On connaît déjà des exemples de virus du passé qui s'attaquent à leur nouvel environnement. Pour rappeler que ces risques épidémiologiques sont réels, je me permets d'évoquer un cas tragique qui a eu lieu en Russie. En 2016, l'anthrax, une bactérie pathogène qui cause la maladie du charbon, s'est échappée des glaces suite à la fonte du permafrost où elle était retenue depuis plus de 70 ans. Cette résurgence a provoqué la mort de plus de 2300 rennes, infecté une quarantaine de personnes et entraîné le décès d'un petit garçon de 12 ans. Or, les chercheurs russes ont estimé que les sols sibériens pouvaient renfermer près d'un million de carcasses de rennes gelées encore infectées par le virus. Pour faire simple, le pergélisol qui fond, cela équivaut à une énorme boîte de Pandore qui s'ouvre malgré nous. On sait qu'il y a plein d'éléments potentiellement nocifs dedans, bactéries, virus, mais aussi quantité énorme de CO2 qui pourrait aggraver le réchauffement climatique. Mais on a du mal à estimer les risques liés à cette résurgence de choses avec lesquelles nous n'avons jamais été en contact. Et en croire les chercheurs, ça risque de poser une menace importante pour les écosystèmes si la fonte du pergélisol n'est pas stoppée. Alors, si vous connaissez des proches encore sceptiques sur la nécessité d'endiguer nos émissions carbone et de lutter contre le dérèglement climatique, n'hésitez pas à leur faire écouter cette émission. Je suis sûr que la menace d'une épidémie par un virus préhistorique saura leur faire entendre raison.
2: Tu as raison, Victor. D'ailleurs, n'hésitez pas à faire écouter le Labo des Savoirs à tous vos proches en général, inquiets ou non. Vincent, est-ce que ce sont des inquiétudes que vous partagez, vous aussi, entre collègues dans votre domaine de recherche? Alors, peut-être la libération de virus qui date des dinosaures, mais en général, tous ces dangers, est-ce que ça vous rend un peu inquiet quand vous baladez en montagne?
3: La connaissance de tous ces chiffres, de tout ce qui peut arriver, que ce soit d'un point de vue des problèmes de stabilité, des virus qui peuvent être relâchés, ou même de la quantité énorme de CO2 qui est emprisonnée dans le permafrost, c'est des choses qui rendent sceptiques et qui ne rendent pas forcément optimistes sur l'avenir, en tout cas vis-à-vis de cette fonte du permafrost. Maintenant, si on est un peu réaliste, c'est une chose qui arrive, qui est là devant nous. Donc, on peut juste l'accepter et on peut juste essayer de faire au mieux pour vivre avec ça.
1: Nous arrivons déjà vers la fin de cette émission. On a pu voir ce qu'était le permafrost, cet ensemble hétéroclite de ciment, de glace, de cailloux et d'autres matériaux. Lorsqu'ils fondent, cela provoque des graves problèmes sur les sols où ils se situent, mais aussi en aval, où les populations, les constructions peuvent être tout simplement détruites, finalement. Vincent, dernière question, est-ce qu'on a des politiques publiques pour faire face à cette fonte du permafrost? On a vu que vous vous échinez à essayer d'anticiper, de modéliser, de prédire, mais est-ce qu'on a déjà des choses mises en place?
3: Alors, il y a une vraie volonté d'action des politiques publiques. Si je parle pour le cas de mes travaux, si je prends cet exemple, mes travaux s'inscrivent dans un projet européen qui s'appelle CryoAdapt, donc qui est une collaboration entre la France et la Suisse, et donc qui a pour but justement de venir caractériser ce permafrost et qui a pour objectif de fournir un outil aux ingénieurs pour pouvoir dimensionner des ouvrages. Donc c'est vraiment une volonté qui est présente et qui, je pense, s'accélère avec la prise de conscience de l'urgence de la situation.
1: Question un peu plus taquine. Est-ce que, justement, avec cette fonte du permafrost, vous avez peur de ne plus avoir de sujet de travail si elle n'est pas endiguée?
3: Je pense que mon sujet de travail risque de disparaître d'ici que j'atteigne la retraite. Mais il me reste quelques années avant de clôturer ça. Donc, plus sérieusement, je pense que c'est un sujet qui vraiment mérite d'être investigué. Et il est tellement complexe d'actualité et peu connu par le passé, qu'il y a beaucoup de choses à faire. Beaucoup de choses à faire, que ce soit sur un point de vue expérimental, sur un point de vue in situ, au niveau vraiment des massifs sur le terrain, et sur la partie modélisation. C'est un matériau qui a encore beaucoup de choses à être découvertes sur lui.
0: Effectivement, moi, ça me donne beaucoup de sujets de travail. Par contre, oui, c'est quand même inquiétant dans le sens où on a conscience que la montagne, elle change, et donc les risques qu'on connaît, ils évoluent, ils changent aussi, et que on va devoir nous aussi s'y adapter d'un point de vue des politiques publiques et des choix de société qu'on fait. Et ce que ça m'inquiète, je sais pas, c'est peut-être que ça va dans l'éco-anxiété globale qui touche plus de personnes que dans simplement mon sujet de thèse très précis, mais au lieu, le changement climatique est une source d'inquiétude pour beaucoup de personnes, je pense, et moi y compris, même si j'y travaille et enfin je travaille dans cette thématique et que du coup je me sens active dans la question, c'est vraiment pas évident de gérer ça.
2: Merci beaucoup Anaïs d'avoir répondu à nos questions.
0: Merci à vous, c'était un plaisir.
1: Merci Vincent d'avoir pris le temps d'expliquer ce sujet complexe et de l'avoir vulgarisé pour nos auditorices.
3: Mais non, merci à vous Victor pour cette invitation et merci au Labo des Savoirs de mettre en avant ce sujet.

C'est déjà la fin de cette émission. Merci à vous, Vincent, pour ces éclairages passionnants. Merci à Aurore et Amandine pour leur chronique. 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Retrouvez-nous sur labodessavoirs.fr ou nos réseaux sociaux et on vous dit à très très vite pour une nouvelle émission.

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0: Bonjour, Quart d'heure en juin. Et oui, deuxième émission du Quart d'heure en juin durant ce mois d'octobre. J'espère que vous allez bien, que vous allez un petit peu moins chaud qu'au mois de septembre. Et vous retrouvez l'équipe presque au complet, cette fois-ci encore. Et je donne la parole à Tiffaine.
1: Bonjour tout le monde. Alors, pour cette émission, j'aimerais vous présenter Emma Schaff. Elle a grandi entourée de musique, entre les berceuses de sa mère, un père auteur-compositeur autodidacte et une tante et marraine chanteuse lyrique. Je vais utiliser ces mots pour la décrire. Un jour, j'ai découvert le super pouvoir de l'écriture qui permet de transcender les petites et grandes déconvenues de la vie. J'aime partager des tranches de vie, mes états d'âme et ceux des autres aussi. Moi, ça me rassure de voir que je ne suis pas seule à traverser certaines épreuves. Pas vous ? Mes influences viennent principalement de la chanson française, qui pique au cœur, de Barbara à Juliette Armanet, en passant par Jean-Jacques Goldman et Vincent Delerme. Fin de citation. Aujourd'hui, pour découvrir son univers, je vous propose de découvrir Mes Doutes.

C'était Emma Schaff avec la chanson « Mes doutes ». J'espère que cette découverte vous a plu. Et je vais continuer avec un groupe bien plus connu, avec Lojo, bien sûr. Depuis ses débuts en 1982, plusieurs artistes sont passés par Lojo, mais Denis Péan et Richard Bourreau sont là depuis tout ce temps, accompagnés aujourd'hui par d'excellents musiciens. J'ai choisi donc une chanson de ce dernier album, Feuilles fauves, à vous présenter aujourd'hui. Je vous laisse découvrir cet extrait de ce magnifique album qui s'appelle « Viens ».

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1: C'était Viens de Lojo.
2: Eh ben, on était embarqués, là, franchement.
1: Ouais. On dansait dans le studio.
2: Tout à fait. Là, on va passer à un artiste beaucoup moins connu, puisqu'en fait, on peut presque dire que c'est le quart d'engin qui l'a découvert, quoi.
0: Oui.
2: Même le Chabat, il connaît pas. C'est donc, il s'appelle Janvier. C'est quelqu'un qui a travaillé un petit peu dans son coin, chez lui, qui faisait des enregistrements. Et puis, il s'est constitué un petit EP. Et puis, commence petit à petit à se faire connaître, à faire quelques représentations. Et nous aurons le plaisir d'ailleurs de l'avoir parmi nous le 24 octobre, lors des 45 ans de Radio G qui se passeront à Angers, place Lorraine, de 14 à 18 heures. Donc vous verrez, il y aura un stand, il y aura quelques interviews de personnalités, d'associations et une douzaine d'artistes en juin, dont Janvier. Donc Janvier, je crois, de mémoire, si ça ne change pas, il passera quand même en début d'après-midi, juin 14h30 par là. Donc ne le ratez pas. Et je vous propose un de ses titres qui s'appelle « Never Too Late ».

0: Never Too Late, une pop vraiment sympathique de cet artiste. Nous allons passer bien sûr à la séquence interview et nous recevons Novier qui nous produit une pop alternative aux multiples facettes.
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2: Nous avons le plaisir d'accueillir aujourd'hui Novella. Bonjour Novella.
3: Bonjour Elona.
2: Alors, tu es aussi connue sous ton nom d'artiste de Novi. Nous avions déjà eu l'occasion de te présenter sur Radio G il y a quelques mois et c'est un plaisir de te retrouver en direct aujourd'hui avec nous.
3: Merci.
2: On va en découvrir du coup plus sur toi, sur ta musique, sur ton parcours et ton évolution. Du coup, tu nous embarques souvent dans un univers assez intime, entre la pop, le R&B, et dans certains morceaux, tu as une dimension assez nostalgique. Et du coup, moi j'aimerais vraiment qu'on se plonge directement dans ton univers avec l'un de tes premiers titres de ton premier album, qui s'intitule « L'inattendu comme dans un rêve ». Et du coup, on pourra en parler juste après. Et pour commencer, du coup, on écoute « Comme dans un rêve » de Novi.

0: C'était comme dans un rêve de Novi qu'on a le plaisir d'accueillir aujourd'hui. Je pense que c'est un titre qui t'introduit bien car il fait partie de tes premiers morceaux. J'aimerais justement qu'on revienne sur tes débuts, que tu nous partages un peu comment ton envie de faire de la musique est née, ton univers artistique et comment s'est construit tes débuts.
1: Merci de la question. Je suis née dans une famille avec origine nigériane, donc la musique a toujours eu une place très très importante pour moi. Ma mère chantait notamment dans une chorale gospel, du coup tous les week-ends on les passait à l'église à chanter des heures et s'acharner pour avoir les notes de la manière la plus cristalline possible. Et c'est quelque chose qui a vraiment fini par être ancré dans ma manière de voir le monde et de créer de manière générale, que ce soit en écriture ou en dessin. Donc c'est devenu ancré dans la manière dont je vois les choses de manière générale, et le fait de créer de la musique s'est fait de manière assez naturelle, notamment au lycée quand j'ai découvert ce que c'était le mixage et le mastering. Ça m'a donné une forme d'autonomie dans la manière de créer, parce que souvent je dépendais de musiciens, comme moi-même je joue pas d'instrument. Une fois que j'ai découvert le mixage, ça m'a permis de pouvoir m'enfermer dans ma chambre tous les soirs et chanter le plus possible et créer par la suite des belles chansons.
2: Et d'ailleurs, dans ton parcours, on voit que bon, t'es intéressé par beaucoup d'instruments, par le son, etc. Et finalement, tu gardes un peu la maîtrise de ton univers musical en essayant de tout maîtriser, en fait.
1: Ouais, c'est bien ça. Mes parents ont toujours écouté des choses très différentes. Ça allait du R&B au rock, et les amis aussi. Et naturellement, j'ai pris une appétence pour ces différents genres. Et c'est quelque chose qui est vraiment central à la manière dont je crée, c'est-à-dire de pouvoir m'exprimer de manière différente et à travers différentes sonorités. Et donc ouais, le mélange et les fusions, c'est vraiment quelque chose que j'adore.
2: Et si je peux permettre, je te laisse la parole, Léon, après. On veut parler aussi un petit peu de ton univers, parce que justement, tu cries, des chansons peuvent être assez personnelles, mais aussi tu abordes des sujets plus larges. Et est-ce que la musique est pour toi un moyen de parler de ce qui t'entoure, peut-être même aussi de prendre position?
1: C'est très intéressant comme question, parce que récemment, il y a une amie à moi qui m'a dit que j'ai souvent tendance à parler autour de moi plus que de moi-même, de manière générale. Et je pense que ma musique est un peu dans la même lignée, c'est-à-dire que j'ai toujours adoré le côté ambigu des textes. Mes textes préférés sont les plus ambigus. Et également dans les sonorités, je pense que c'est quelque chose que j'émule et qui me permet justement de parler de manière intime et pour autant garder un petit peu mon jardin secret. Donc ouais, il y a cet aspect de l'intimité mise au piédestal, mais qui finalement reste très très protégée. Et par contre, j'ai aussi une côté de ma personnalité qui est très engagée et extrêmement militante, que j'espère être en capacité de mettre plus en avant dans le futur de ma musique.
0: Oui, est-ce que pour écrire du coup tes morceaux, il y a tout le temps une histoire qui se cache derrière chaque titre, ou c'est plutôt personnel, ou comme tu dis, tu te bases sur ce que tu vois autour de toi ou autre?
1: Bah, c'est marrant, ça commence toujours par un mot ou souvent une sonorité que j'ai entendue. Moi, mon approche en composition a toujours été tournée autour de la voix et ce que la voix humaine est capable de faire. Donc à partir de ce que le son que j'entends m'inspire, j'écris. Et en l'occurrence, il y a toujours une deuxième phase d'écriture où j'arrive à faire le lien avec ce que je vis dans l'instant présent et aussi ce que je vois de manière générale dans le monde environnant.
0: Ok, d'accord. Et du coup, dans ton style de musique, moi j'en parlais un petit peu quand je te présentais, et tu te qualifierais vraiment dans quel style, quel genre de musique?
1: Je dirais que je suis plutôt, je suis étudiante de la pop féminine, ça c'est sûr. Mes inspirations les plus grandes sont des femmes dans le genre de la pop. Après, je dirais que c'est une pop qui vient emprunter à énormément de genres, notamment surtout le rock psychédélique et la pop expérimentale, l'électro aussi.
2: Mais par contre, ta démarche elle est aussi proche du blues, je trouve.
1: Ah, merci. J'adore le blues.
2: Et je trouve que le blues est la base un peu de tout, en fait.
1: Ouais.
2: Moi, je suis plutôt rock, mais c'est vrai que le blues, enfin, au niveau de l'âme, des textes, justement, ça, c'est pour ça que je dis que ça se rapproche de ce que tu fais, dans le sens où toujours parler ou de soi, de ce qu'on observe, ou des choses, mais toujours en observateur, en fait. Mm. Pas en se sortant trop, en se dévoilant trop non plus.
1: Exactement. J'ai vraiment une démarche qui... En tout cas, j'aspire à pouvoir faire en sorte que toute personne connaissant les situations dont je parle puisse se reconnaître et se sentir vraiment vue. C'est vraiment un des points focaux dans ma musique. Et le blues est très inspirant dans la mesure où la voix se fait des contorsions afin de vraiment délivrer le message. Et c'est un aspect aussi que j'aime mettre en lumière dans ma musique.
2: Ils ont une plus belle voix avec la soul.
0: Justement, Bruno nous parlait du rock, donc on va maintenant changer d'ambiance et découvrir une autre facette de ton univers. Je vais vous présenter, tu vas nous présenter une sonorité totalement différente et plus rock, voire psychédélique, comme tu pouvais le dire. Lui aussi tiré de ton premier album, il s'appelle Diogène Moderne. Du coup, on écoute tout de suite Novi, Diogène Moderne.

0: C'était Diogène Moderne de Novi. C'est un morceau assez différent de ce qu'on a entendu précédemment. Et du coup, je crois que c'est un morceau que tu as co-construit.
1: C'est bien ça. Mon premier album, il s'appelle L'Inattendu, et je l'ai entièrement composé avec ici présent Francis Métivier.
0: Bah, bonjour Francis.
2: Oui, parce que nous avons la chance de l'avoir avec nous.
0: Oui, c'est vrai.
3: Eh oui.
2: Alors Francis, est-ce que c'est facile de travailler avec elle?
3: Alors c'est à la fois un plaisir et une douleur. Non, c'est un vrai plaisir parce qu'effectivement on s'entend très bien au niveau artistique, on a une vision des choses assez immédiates quand on commence un morceau, moins depuis quelques temps quand c'est Novella qui écrit, où là j'ai pas toujours la vision tout de suite mais je finis par l'avoir. Et non, quand je dis c'est une douleur, c'est pour rigoler, mais c'est vrai qu'il y a chez Novella un degré d'exigence esthétique, technique et artistique assez impressionnant. Et même si moi je suis plus âgé, plus mûr, enfin que j'ai un peu plus d'années de musique, je suis toujours impressionné par sa manière de guider en fait une séance d'enregistrement. Et puis ce qu'elle sait faire, moi ce que je ne sais pas faire, c'est-à-dire le mixage, le mastering, etc. Donc c'est.
0: Et là, par exemple, pour ce projet, vous l'avez co-construit comment? Comment chacun vous êtes positionné dans ce morceau?
1: C'est une question hyper intéressante parce que la conception de L'Inattendu remonte d'il y a quelques temps. Ça faisait déjà énormément de temps que je voulais faire un album depuis toute petite. Et en fait, le projet a commencé à devenir sérieux lors de mes 11-12 ans. Je dirais que c'est le moment où j'ai commencé à m'intéresser de manière sérieuse à la technique vocale et à ce que c'est d'être sur scène et correctement. Et donc j'ai pris le temps, je dirais, de mes 11 ans jusqu'à mes 16 ans à vraiment peaufiner ma technique vocale et être le mieux possible pour des prestations live et aussi dans le but de faire un album studio. J'ai toujours été fascinée comme jamais par des documentaires qui documentent justement ce que c'est de créer de la musique. Et je me souviens d'ailleurs avoir vu le documentaire des Beatles Get Back qui m'a fait dire ok, c'est vraiment ça, c'est il faut que ça devienne ma vie, ou j'en crèverai.
2: Alors, non, mes copains, parce que les Beatles, ce sont mes idoles, et ça fut lui aussi. Hein.
1: Ouais, c'est vraiment.
2: Mais c'est vrai, ils ont, de toute façon, ils ont tout créé, je veux dire, ils ont tout amené. Oui. Alors bien sûr, ils n'ont pas tout créé dans le sens où il y avait avant des autres musiques dont ils sont inspirés, comme on parlait du blues, de revival et tout. Mm. Mais néanmoins, ils ont ouvert plein d'autres portes. Quoi.
1: Exactement.
3: Et pour autant, les Beatles reconnaissent en permanence qu'ils doivent tout au blues noir américain.
2: Bien sûr, bien sûr.
3: Ça, il y a ce mérite, hein. Les Stones aussi ont fait ce même acte de reconnaissance. Mais
2: Alors, je vais laisser la parole à Léonard, mais je voulais dire sur une chose sur Diogène Moderne, que j'adore, c'est peut-être mon préféré d'ailleurs. Et quand j'ai écouté ce titre-là, je me suis dit, mais comment elle a fait? Je ne savais pas que vous étiez deux. Et je me dis, mais comment elle a fait pour entrer dans ce monde-là? C'est carrément différent. Je me suis retrouvé carrément dans le rock progressif des années 70, quoi. Et avec cette musique, cette flûte et tout, ce mélange de esprit rock et en même temps une basse classique à côté, quoi. Donc ce titre-là m'a fait penser au rock des années 70 et j'étais surpris parce que je me disais, pourtant elle est jeune, comment elle a pu aborder ce style musical.
1: Voilà. Je pense que j'ai toujours été inspirée par notamment les années 60 et 70, mais ça ne s'est qu'approfondi une fois que j'ai rencontré avec Francis.
3: Ce qui est étonnant, c'est qu'il y a des apports qui viennent des années 60, qui relèvent plutôt des initiatives de Novella et des choses plus modernes qui relèvent de moi.
2: Oui, oui.
3: Il y a un mélange et en fait dans la façon de composer, alors ce titre en particulier, c'était vraiment une composition à deux parce que le texte, je crois que j'ai dû écrire un truc, Diogène Moderne, Vautré, machin, et puis je me suis arrêté là, et puis un jour Novella a pris le relais, elle a continué, moi j'ai continué, alors les textes, c'est toujours Novella qui a le dernier mot, mais c'était vraiment une écriture à deux. Et puis pour la musique, c'est parti de la guitare. On n'a pas une manière particulière de composer.
1: Ça dépend vraiment des morceaux.
3: Ouais, ouais. Y a des fois, Novella me dit, prends la guitare, je prends la guitare, et il y a un truc qui vient. Et puis après, ça, Et la flûte qui fait très Jethro Tull. Enfin, c'est l'idée de Novella.
1: Ouais. Et petit shout out à Emma Fisson, super flûtiste et très grande amie.
2: Et pour terminer là-dessus, après je laisse la parole à Ilona, la différence qu'il y a entre ce titre et les autres, pour moi, je ne dis pas que c'est la vérité, c'est peut-être le titre où la musique, pour moi, s'est retrouvée au même niveau que ton chant. Enfin, d'habitude, on fait attention, surtout attention en fait à ta voix et la musique, elle l'accompagne. Et là, la musique pour moi était aussi importante. Quoi.
1: Bah, je suis tout à fait d'accord. Je pense que avec un texte aussi presque planant, j'avais vraiment le besoin que la musique soit au niveau. Et je pense que une des choses préférées pour moi dans cet album, c'est que Diogène Moderne, c'est la première chanson, et donc on est tout de suite plongé comme dans un monde un peu déroutant où tout est en train de bouger et c'est en fait une qualité que j'ai toujours appréciée dans mes artistes préférés et que j'avais besoin de retranscrire et pour le sens du texte et en tant que goût personnel finalement.
0: Bah, du coup, tu parles beaucoup des années 60 qui te fascinent ou de cette époque et tu nous as parlé des Beatles, mais je voulais savoir s'il y avait d'autres artistes aussi qui t'ont inspiré ou d'autres époques qui ont pu t'inspirer justement pour la composition de tes morceaux.
1: Alors, j'ai souvent tendance à dire que dans cette vie, j'ai quatre mères. j'ai quatre mères biologiques. Ma mère, Beyoncé, Yeba et Björk. Ça, c'est vraiment les artistes qui m'ont le plus touchée en termes de sonorité, les textes et aussi les messages pour lesquels les messages qu'elle défendait.
2: Alors, tu es une artiste angevine, on va dire, et Radio G justement met en avant les artistes du territoire. Quel regard as-tu sur la scène musicale angevine? Est-ce que tu vois un petit peu ce qui se fait? Est-ce que tu as des rapports avec d'autres artistes?
1: Alors, la scène angevine. C'est marrant, je suis quelqu'un qui peut paraître extrêmement extraverti, notamment quand il s'agit de créer et être à l'extérieur en tant que moi, Novi, l'artiste. Mais j'ai tendance à être assez introvertie, donc j'avoue que pendant très longtemps, j'ai été ouverte à l'idée de rencontrer d'autres artistes sur la scène, mais trop timide pour le faire. Dieu merci, le temps existe. J'ai pu développer donc la capacité d'aller un peu plus vers les gens. Et j'ai notamment fréquenté les jam sessions aux Jokers, où j'ai rencontré énormément d'artistes

0: on va en profiter peut-être pour écouter un troisième titre.
1: Oui, un dernier titre par lequel j'aimerais terminé. Il s'agit de Sky High, du coup, que nous avons d'ailleurs eu le plaisir de découvrir sur Radio G cette année. C'est un morceau, pardon, qui semble marquer un peu une nouvelle facette de ton univers, car tu l'orientes davantage R&B avec une dimension plutôt personnelle. Et du coup, j'aimerais vraiment que tu nous racontes un peu comment est né ce titre, comment tu te positionnes, comment tu l'as créé. Avant d'en parler, j'aimerais qu'on écoute ensemble Sky High de Novi.

0: C'était Sky High de Novi sur Radio G qui est en direct avec nous. Donc comme je disais juste avant, le morceau il a vraiment attisé ma curiosité car t'as pu me partager qu'il signait vraiment une évolution personnelle et aussi un retour aux sources, notamment au niveau de ta famille. Donc voilà, je voulais vraiment que tu nous expliques un peu plus ce que ça représente pour toi.
1: J'ai commencé, mon premier album était un album principalement pop rock psychédélique et donc pour beaucoup, ça étonne cette nouvelle direction un petit peu vers le R&B et la soul. Mais pour moi, c'est vraiment un retour aux racines. Et c'est marrant, mon premier projet en quelque sorte a été le projet expérimental, on va dire, avant de revenir à moi-même. Je me suis dit, quelle meilleure manière de revenir à mes racines qu'en le faisant sur un texte extrêmement personnel, mon texte le plus personnel à date. Sky High pour moi représente vraiment une évolution personnelle que j'ai vue au fil du temps. Je pense que actuellement j'ai 21 ans et je suis extrêmement jeune et j'ai eu le temps de changer si vite et énormément en si peu de temps et je pense que c'est quelque chose que je voulais enfin exprimer dans mes textes et prendre une première approche plus assumée de ma sensualité par un morceau plus mouvementé, plus expérimental et plus frontal.
2: Bah, tu vois, c'est un peu le sentiment que j'ai eu, puisque t'avais posé comme question prévue, je t'avais dit, est-ce que t'as aujourd'hui le sentiment, après Sky High, d'avoir trouvé la direction artistique que tu cherchais? Donc, tu vois, comme quoi, j'ai l'impression que tu t'affirmais justement avec ce titre.
0: Avec ce,
1: ouais, je pense que c'était vraiment un... Je sais pas si vous avez en tête, je pense, Emancipation of Mimi. Mm-hmm. C'est... un album de Mariah Carey et c'était vraiment justement son émancipation. C'était son album le plus frontal à l'époque et je pense que pour moi ça a été un peu ça dans la mesure où j'avais envie d'OK poser mon pied pour la première fois et de le faire du

0: d'une manière qui percute.
1: Bah, merci beaucoup pour ta réponse. Et moi, j'ai une dernière petite question. Dans 5 ans, où aimerais-tu voir nos vies?
0: Ouf. Dans 5 ans, The Grammys. Non, c'est vrai. Je pense que je suis quelqu'un de très ambitieuse, sans pour autant me mettre extrêmement de pression. Je pense que j'ai pu le faire dans le passé et ça enlève le fun et l'importance profonde que la création a naturellement. Pour moi, la création, c'est, ça reste quelque chose d'extrêmement sacré et voire spirituel, d'où mon appétence pour le psyché. Et oui, j'essaie de sans trop me mettre de pression, mais oui, idéalement, j'espère que nos vies dans 5 ans sera une artiste beaucoup plus assumée, plus dans la collaboration. J'adore le travail collaboratif entre artistes. Je pense que c'est quelque chose qui garde l'art en vie et qui fait que l'art reste profondément humain. Donc je me souhaite énormément de collaboration artistique et plus de scènes live. J'adore jouer devant les gens et j'adore pouvoir m'exprimer de manière excentrique et prendre de la place. Donc ouais.
2: Et on peut dire que pour le mot de la fin, un petit jeu de mots, tu sais, tu les aimes bien, Luna, les petits jeux de mots. On peut dire que dans 5 ans, elle ne sera plus novice, mais la grande novice.
1: Merci Bruno pour ce mot de fin et merci beaucoup Novi et Francis également d'être venu aujourd'hui à Radio G, de nous avoir fait découvrir ton univers. Et du coup, on souhaite vraiment plein de belles choses et n'hésitez pas à retrouver Novi sur les plateformes de streaming et aussi sur tes réseaux sociaux. Merci beaucoup.
3: Ciao.
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2: Après cette interview fort sympathique et très joyeuse de Novier, nous allons donner la parole à Jean-Pierre qui, si je ne m'abuse, va nous présenter une artiste qui sera aussi aux 45 ans.
5: Oui, tout le monde la connaît. Enfin, maintenant, ceux qui suivent, en tout cas, le quart d'heure en juin, commencent à la connaître. Je diffuse régulièrement ses titres. Donc, il s'agit de Shawnee Jade. C'est du reggae ou parfois de la soul, ça dépend. Femme qui a une très très belle voix, une voix très soul d'ailleurs, hein, très funk même. Donc, alors Shawnee Jade qui vient de sortir un tout dernier titre, donc nous allons écouter. Alors évidemment, je rappelle que le pardon, c'est Bruno qui fait encore des gestes. Hein. Ça c'est pas normal. Non, je rappelle que les 45 ans de Radio G, c'est dans 15 jours, hein, c'est ça, hein, si c'est je ne me trompe pas. Ouais. Et donc ça sera le rendez-vous, c'est les Places de Lorraine, à partir de 14h jusqu'à 18h. Et donc forcément, vous trouverez cet artiste et puis bien d'autres encore hein, qui seront là. Donc on va donc écouter Shawnee Jade, son titre c'est West Coast Soul Rebound. Je ne sais pas si je l'ai bien prononcé, en tout cas j'espère avoir un bel accent. N'oubliez pas, Shawnee Jade, elle est de la région, elle est de Cholet.
2: Alors JP, je te rappelle que en général on se taquine sur tes choix musicaux, mais c'est même moi qui t'ai encouragé à l'inviter celle-là. Elle me plaît. Hein?
5: Oui, c'est vrai, Bruno.
2: Allez, reconnais-le.
5: Tu es pardonné.
2: Écoute, Shawnee.

0: Voilà, c'était bien groovy, ça. Hein. West Coast Soul Rebel, là, c'était Shawnee Jade.
1: Oh, quelle voix, là, c'est super. Puis le son est très bon.
0: Très, très bon, ouais. Ah. T'aimes bien le petit groove, hein.
1: Ah oui, j'aime bien. J'ai hâte de l'avoir. Hein.
0: Ça y est, il est séduit.
1: C'est le niveau de son chant. Je sais pas si je reviens.
2: On se calme, les garçons, on se calme.
1: Bon, on va être sérieux et on va parler d'un artiste qui malheureusement ne trouve plus sur la scène musicale en Gine, mais qui est issu du rock en juin, c'est Arnold Baker. Donc c'est quelqu'un qui était donc issu du rock en juin, qui a eu une forte personnalité. Et après un séjour aux États-Unis, au New Jersey, aux USA, donc il était de retour dans les années 95, et il va créer un nouveau groupe, les Tuxedos. Et il va prendre un virage artistique haut en couleur, inspiré par ses influences rock, punk et pop, et aussi de son éternel amour pour les 60s. Il voue un véritable culte à Jerry Lee Lewis, et il se déchaîne sur scène, avec un piano endiablé, un jeu de scène inépuisable qui séduiront les amoureux du genre. Et je vous laisse donc apprécier cet artiste quand même, parce que c'est vraiment quelqu'un qui a marqué la scène angevine avec le titre « I'm gonna miss you, Arnold Baker ».

0: C'était donc Arnold Baker avec la chanson I'm Gonna Miss You, un album qui a été enregistré en septembre 96. Et oui, c'est plutôt jeune quand même. Hein.
1: Et Jean-Pierre, tu nous parlais tout à l'heure des 45 ans de Radio G, donc qui aura lieu le 24 octobre après-midi. Est-ce que tu as quelques petits infos croustillantes à nous partager?
2: Je te trouve bien curieuse, Frédéric. Oui, en effet, il y a pas mal de... Il y a quelques artistes, on peut parler des quelques artistes qui vont venir. Il y aura Auristel, Candide, Concert de Poche, Janvier, Muse Otis... Nono Miwa, donc Charny aussi bien sûr, Tisane, rappeur que nous avons interviewé, il y aura Von Kermax, et puis Jean-Philippe Vergniaud aussi, et puis toute la liste n'est pas tout à fait complète, elle le sera, rassure-toi, et on y reviendra, on en reparlera.
1: Super, tu nous laisses quelques surprises.
2: Quelques petites surprises à venir.
1: À ouais. Découvrir.
2: En tout cas, j'espère que les auditeurs sont présents pour cette journée, puisque on va mettre le paquet pour que tout le monde puisse se réjouir et s'amuser.
1: Rendez-vous donc place Lorraine, hein, c'est ça, samedi 24 octobre, à partir de 14h.
2: À partir de 14h jusqu'à 18h.
0: Ta question était judicieuse, Frédéric, parce que justement, on va terminer avec un duo qui fera partie de ses 45 ans. Donc, je vais vous proposer Concert de Poche, que nous avons découvert aussi ici au quart d'heure en juin. Donc, un duo avec une chanteuse d'origine portugaise et donc un musicien qui joue des percussions. Et nous avons eu, Fulvio et moi, l'occasion d'ailleurs d'aller voir en concert, hein, il y a à peu près un mois, globalement. Hein. C'était vraiment très agréable et la chanteuse a une présence sur scène vraiment très intéressante. Ouais. Et je vous laisse donc apprécier donc un des titres de ce duo, ça s'appelle Now and Now, Concert de Poche.

0: C'était donc Concert de Poche, Now and Now. C'était très agréable, aussi une voix vraiment très très mélodieuse de Thelma.
1: Et ta petite flèche radio que je vous lis pour quelque chose qu'il ne faut pas manquer. La compagnie Asphodel 13 nous vient de Saint-Nazaire, remarquée par sa prestation magnifique de justesse dans l'évocation d'un sujet aussi sensible que la place de l'aidant dans le couple. Cette troupe de théâtre amateur est invitée à avrier dans le cadre du festival Les Automnales organisé par Cantès Ganjou. Dance Floor Memories, une pièce à voir absolument ce soir, samedi 10 octobre, à l'espace Jean Guichard à Avrillé. Jauge limitée, réservation au 06 79 69 79 90.
0: Bon, merci à tous, toute l'équipe donc, d'avoir participé à cette émission et on espère qu'elle vous a plu. Et on vous donne rendez-vous à la semaine prochaine.
2: Arrivederci.
0: Ah bah oui, bon, tout est long dans Cadrange.
3: Bon week-end à tous.
4: Allez, au revoir, bon samedi. C'était le quart d'heure Angevin. Rendez-vous samedi prochain à 14h.

Et oui, nous sommes le samedi 10 octobre, il est déjà 15 heures passées. C'est le moment de retrouver Yann et votre émission Hexaçon.

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Bienvenue dans Exaçon. Aujourd'hui, nous allons consacrer cette émission à un groupe qui a toujours refusé de choisir entre l'énergie du rock et la puissance des musiques électroniques. Il s'agit du groupe angevin La Phase. Depuis la fin des années 90, le groupe construit un univers à part baptisé le Pungle, contraction de punk et de jungle. Mais derrière cette étiquette, il y a surtout une musique faite de riffs de guitare, de rythmique électronique, de dub, de ragga, de drum et basse, et de textes engagés surtout. De Pungle Road à Miracle, de Psalms and Revolution au retour avec Visible, puis Pungle Génération et les nouveaux singles, La Phase a traversé les époques en conservant une même envie, faire danser tout en donnant matière à réfléchir. Pendant cette émission, nous allons parcourir cette histoire en 10 chansons. Et pour commencer, retour à 2008 avec un titre qui résume à lui tout seul l'énergie et la colère constructive du groupe, Le Chant des Bombes. Alors, chant s'écrit C-H-A-N-T. Et on est toujours dans la chanson. Alors, comme je le dis, on commence avec ce titre extrait de Miracle ou Miracle, un morceau court, direct et particulièrement représentatif de la période où La Phase assume une orientation plus rock et punk tout en conservant ses réflexes électroniques. Allez, je rappelle que nous sommes toujours sur le 101.5 FM de Radio G ou le www.radio-g.fr. Et nous sommes ensemble jusqu'à 16h pour Exaçon. Tout de suite, on écoute Le Chant des Bombes.

prêt cette première plongée dans l'univers de la phase. Retrouvons un morceau qui mêle engagement et hip-hop, La Cause, avec l'artiste Kenny Arcana. Alors La Cause sort en 2008 hein, sur l'album Miracle. Les paroles sont de Damni Baluto et la musique d'Arnaud Fournier et de Damni Baluto lui-même. Alors oui, toujours en 2008, comme je le disais, La Cause avec Kenny Arcana, une rencontre qui colle parfaitement à l'ADN de la phase, un rock hybride, un texte engagé et une voix issue du hip-hop militant. Alors La Cause est l'un des titres les plus identifiés hein, de l'album Miracle. La présence de Kenny Arcana renforce la dimension hip-hop du morceau et montre l'ouverture de la phase aux collaborations avec des artistes partageant une même sensibilité sociale et politique. Allez, on écoute ensemble sur le 101.5 FM de Radio G le titre justement La Cause, et c'est du groupe La Phase.

Et de retour dans les studios de Radio G. Alors, petite information, voilà, je vous rappelle que samedi prochain, le 17 octobre, nous rendrons hommage à Catherine Ringer avec une émission spéciale. Et oui, on écoutera les Rita Mitsuko. Et la semaine suivante, eh bien, le 24 octobre, eh bien, c'est une journée un peu particulière puisque nous fêterons l'anniversaire de Radio G durant cette journée. Donc, restez, eh bien, bien à l'écoute du site de Radio G, le www.radio-g.fr, et puis à l'écoute des différentes émissions de la radio. Nous vous donnerons au fur et à mesure, eh bien, toutes les informations concernant cette journée anniversaire. Avec voilà les différents points importants où cela va se passer. Ce sera en direct hein, de la ville d'Angers et les différents artistes qui pourront eh bien intervenir durant ce moment très important de la radio. Mais pour l'heure eh bien nous poursuivons cette émission consacrée à la phase. On reste sur l'album Miracle avec le titre Peine de vie. Un titre beaucoup plus grave hein, qui aborde la fin de vie, la souffrance et la question du droit à choisir. Ah, quelque chose d'assez actuel d'ailleurs. Et pourtant, ça a été bien sorti en 2008. Peine de vie raconte le parcours d'un homme lourdement handicapé qui réclame le droit de mourir dignement. Le titre donne à l'écriture de Damny une dimension narrative particulièrement forte. Allez, on écoute donc Peine de vie et on se retrouve juste après sur le 101.5 FM de Radio G.

Et après ce titre grave, hein, place à la provocation et à l'esprit de fête. Eh oui, tout le monde est invité à table. Et en effet, changement d'ambiance avec À Table. Sous son côté provocateur et festif, la phase rassemble autour d'une même table ceux que la société a tendance à mettre de côté. Alors le morceau joue sur l'idée du banquet, hein, pour dresser une galerie de personnages et de catégories sociales. La provocation sert ici à créer du mouvement, du collectif et une forme de fête. On écoute le titre « À table ».

Et nous remontons maintenant le fil du temps jusqu'en 2005. La phase est alors au cœur de sa période fin de cycle. Et oui, retour en l'année 2005 avec Assaut Final, l'un des morceaux les plus emblématiques de fin de cycle, l'album. La formule est désormais bien installée, hein. Punk, jungle, débit mitraillette et colère sociale. Alors, fin de cycle confirme la place de la phase dans la scène alternative française. Assaut Final est un morceau frontal sur la précarité, la contestation et la répression.

Et derrière les formules choc, la face, c'est aussi manier l'ironie. Voici développement durable pour chômeurs de longue durée. Et oui, toujours dans fin de cycle, voici un titre au nom aussi long que son attaque est courte. Développement durable pour chômeurs de longue durée. Alors, le titre résume le goût de la phase pour les formules ironiques et les détournements de langage. Derrière l'humour noir, le morceau s'intéresse au travail, à la précarité et aux contradictions du discours économique. Alors, vous allez voir que, pourtant, dans ce titre, il n'y a pas vraiment beaucoup de discours. Et on l'écoute toujours sur le 101.5 FM de Radio G ou le www.radio-g.fr.

Et après les années 2000, sautons jusqu'au retour du groupe en 2020. La phase revient avec Visible et un propos toujours aussi mordant. Après plusieurs années de pause, hein, la phase revient avec cet album et le titre Comme David Buckel, qui ouvre cette nouvelle période avec un sujet radical, l'engagement écologique poussé jusqu'à l'acte désespéré. Alors le titre rend hommage à l'avocat et militant écologiste américain David Buckel, qui s'est immolé par le feu en 2018 pour protester contre l'usage des énergies fossiles. La chanson transforme ce fait en réflexion sur notre époque.

Et le retour continue avec un morceau qui observe notre époque à travers les écrans et les apparences. Avec sourire au teint de glace, la phase regarde cette fois-ci du côté de nos

Et après les vies numériques, la phase aborde un sujet plus intime et brutal, les violences conjugales. Voici Tabas, morceau particulièrement frontal de l'album Visible. Cette fois, la phase raconte les violences conjugales à travers une histoire plutôt qu'à travers un slogan. Alors Damny a expliqué que le morceau s'appuie sur des expériences et traite du rapport entre victime et bourreau jusqu'à son possible renversement. Le propos reste engagé mais passe davantage par la narration et le témoignage.

Et pour finir, une collaboration avec Tagada Jones. Deux univers qui partagent la même énergie punk et le même goût du live. Alors on va écouter Cogne hein, pour terminer. Avec Nico de Tagada Jones, un final particulièrement énergique, fidèle à la tradition des grandes collaborations de la phase. Cogne appartient à l'album Visible et invite Nico de Tagada Jones à les rejoindre. Le morceau poursuit la veine punk hein, et directe du groupe avec une collaboration issue d'une scène indépendante proche. Allez, on écoute ensemble, pour terminer cette émission sur la phase, le titre Cogne sur le 101.5 FM de Radio G ou le www.radio-g.fr. 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

Voilà, c'était notre voyage dans l'univers de la phase. De Pungle Roads à Miracle, de fin de cycle au retour avec Visible, on aura traversé plus de 20 ans d'un groupe qui a fait du mélange de son langage, punk, jungle, dub, raga, hip-hop et musique électronique. Mais la phase, ce n'est pas seulement un style musical, hein, c'est aussi une façon de regarder le monde, de parler des injustices, de raconter la vie cabossée et de transformer la colère en énergie collective. Et oui, merci d'avoir partagé cette émission avec Yann et Exasson. Alors on se retrouve dès la semaine prochaine pour une émission consacrée, comme je le disais, à Catherine Ringer. Et oui, nous allons parler des Rita Mitsuko. Et bah, le 24, comme je le disais, hein, y aura une émission spéciale pour l'anniversaire de Radio G. Donc restez à l'écoute des programmes pour avoir toutes les informations. Et puis suivez-nous hein, sur les réseaux sociaux ainsi que sur la page de Radio G, le www.radio-g.fr. Pour avoir toutes les informations, savoir où vous allez pouvoir retrouver toutes les émissions en direct. Alors je vous rappelle qu'en début de mois, hein, nous faisons à chaque fois un duel pour choisir le thème de l'émission. Eh bien, le prochain duel, ce sera le 7 novembre et vous aurez le choix entre deux groupes, entre Téléphone ou Arcadian. Bon, ça sera à vous de voter, hein. Vous allez sur la page d'Exasson sur le site de Radio G. Et pour terminer notre aventure, afin de vous donner un petit avant-goût de ce qu'on retrouvera la semaine prochaine, je vous propose eh bien, de nous quitter avec un petit morceau justement des Rita Mitsuko. Et puis bah, moi je vous dis, restez à l'écoute des programmes de Radio G et à la semaine prochaine.

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1: Chers auditrices, auditeurs de Balade Intertropicale, bonsoir, bienvenue sur les 105 de Radio G et sur les www.radio-g.fr. Vous pouvez nous écouter partout dans le monde avec ce site et nous sommes en DAB+ sur l'Anjou. Nous sommes ensemble jusqu'à 19h.

votre émission ensoleillée et musicale, la musique du soleil, sur les 105, bien sûr, de Radio G. Et vous êtes accompagné de Jean jusqu'à 19h pour pas mal de musique antillaise ce soir.

Eh bien, je vais ouvrir cette émission avec un morceau de Café 3. Café, avec un morceau intitulé « En lettre à ta monne ».

Eh bien, nous allons écouter maintenant Connais-moi avec Maxo, excusez-moi, Maxo, avec Marius Priam.

Vous écoutez la balade intertropicale sur Radio G. Empreinte, c'est tout. L'émission ensoleillée et les musiques du soleil. Bien sûr, nous poursuivons avec Jeannie en chanson.

0: Voilà, c'était Jessie Bellanval avec Ça qui fait mal. Nous allons écouter La Princesse Lover avec J'aime, J'aime, J'aime sur les 105 de votre radio, Radio G.
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Non, mixeur sur Radio G, un point c'est tout. Nous allons écouter Falinji avec son dernier album qui vient de sortir. Ça s'appelle L'effet papillon et le morceau que nous allons écouter, c'est Pas laisser mourir.

part. Eh bien, voilà, nous laissons ce morceau pour aller écouter Sabrina Lia, un morceau dédié à l'ami Pascal de Samedi Souvenir, Magique Kizomba, le titre.

Lizier et Nike sur les 105 de Radio G dans cette émission Balade Intertropicale. Nous allons écouter Ovi Vani. Plus ça pique, plus c'est bon. Je rigole d'avance. Éloignez les enfants.

0: Et bien voilà pour cette émission de balade intertropicale de ce samedi. Émission que vous pourrez réécouter sur le site de la radio, www.radio-g.fr, et partager avec vos amis. Je vous souhaite de passer un agréable week-end à l'écoute de la station et je vous donne rendez-vous samedi prochain pour une nouvelle émission de balade intertropicale. Ciao et à la semaine prochaine.
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1: Salut et bienvenue dans Novorama. Salut Clément.
2: Salut Antoine.
1: Une heure ensemble à écouter des nouveautés avec pas mal de pop cette semaine, Clément, au programme.
2: James Ellis Ford, Zahara, Ofdi et Dent May.
1: Très bien, puis en deuxième partie d'émission, je vous présenterai quelques découvertes. On commence tout de suite par le nouvel album de James Ellis Ford.

0: C'était James Ellis Ford dans Novorama avec un extrait de Lost in Another World.
1: Et oui, quelques mois à peine après le coup de maître de son premier album solo, The Hum, sorti en 2023, le producteur et designer de son James Ellis Ford se voyait diagnostiquer une leucémie foudroyante au pronostic vital particulièrement alarmant. Et ce violent coup du sort a balayé d'un revers de main ses projets pour son deuxième opus, qu'il imaginait grandiose et richement orchestré. Il a finalement été façonné en 2 semaines chrono depuis sa chambre d'hôpital en pleine chimiothérapie. Lost in Another World est né d'un attirail de fortune, un ordinateur portable, 2 ou 3 synthétiseurs et un simple micro d'appoint pour enregistrer la voix et quelques bribes acoustiques.
0: Ouais, et pourtant, malgré ce dépouillement forcé, le résultat n'a rien d'étriqué et affiche un relief saisissant.
1: Alors, oui, même privé des amples envolées de cordes initialement rêvées, les compositions refusent l'austérité. Et ainsi, sur le titre This Too Shall Pass, par exemple, le tempo rebondit avec entrain sous une caisse claire tranchante et des lignes de basse électronique sinueuses, tandis que le chant détaché de James Ellis Ford, digne d'un Brian Eno, s'empile en couches feutrées. Et le disque flirte même avec un maximalisme synthétique sur le foisonnant Homesick for Another World ou sur Overtones, où les percussions numériques et les nappes atmosphériques façon Quatrième Monde de John Hassell se muent en une pop redoutablement accrocheuse. Voilà, enfermé dans un quotidien d'hôpital anxiogène, James Ellis Ford aurait pu signer une complainte grisâtre et plombé par la peur de mourir. Il a pris le parti inverse, celui de la lumière et du relief sonore. L'angoisse et la douleur physique affleurent bien dans les textes, l'ennui, l'attente et l'ombre du trépas hantent chaque couplet, mais le musicien choisit de draper ses vertiges dans des contrastes saisissants. Ainsi, le titre Silver Lining dépeint un avenir flou sous d'onctueuses harmonies vocales dignes des Beach Boys, tandis que Parallel Dimension ausculte l'isolement du service d'oncologie sur fond de basse grasse et de rythmique mutine. Et il n'y a guère que sur le dépouillé « Did you ever want to go to your own funeral ?» que l'instrumentation s'aligne sur la noirceur du propos sans jamais céder à l'abattement. D'une bouleversante pudeur, Lost in Another World est un album qui évite le piège du mélodrame pour transformer l'épreuve du feu en un élan vital, parvenant par moments à tirer une joie miraculeuse de l'adversité la plus absolue. On s'en écoute tout de suite. Un deuxième extrait, c'est « The Ever After » de James Ellis Ford. «

0: Zara dans Novorama avec un extrait de l'album Distance Lens, Clément.
1: Et oui, après le diptyque formé par les albums Tender et son versant plus nerveux Spiral Your Way Out, qui auscultait les différentes étapes d'une rupture amoureuse, Zara James élargit le spectre de ses obsessions tout en restant au plus près de l'intime sur son quatrième album intitulé Distance Lens. Pour canaliser un registre particulièrement touffu, télescopant post-punk abrasif, dream-pop bondissante, indie-rock nerveux et shoegaze embrumé, Zahara s'est entourée du producteur Casey Lagos. Et loin de gommer les aspérités ou de lisser la production, ce dernier a eu tendance à resserrer les boulons et à décupler la force de frappe de ses compositions tortueuses. Et dès l'ouverture, Whispering Tree est un morceau qui vous saisit par le col, avec ses pistes vocales asynchrones, ses riffs de guitare tremblotants, ses percussions résonantes et son mur de son électrique qui s'entrechoquent pour traduire le désarroi d'un amour perdu. Plus loin, le titre She Doesn't Want Me To Exist part d'une humiliation ordinaire, celle de croiser une vague connaissance feignant de ne pas vous reconnaître pour faire ressurgir un traumatisme fondateur, celui de l'abandon maternel à l'adolescence. Et le morceau avance d'abord à pas lourds dans un rock synthétique et poisseux avant d'exploser dans une déflagration brute, gorgée de l'arsène et d'une fureur libératrice.
0: Ouais, le disque ménage pourtant des respirations plus lumineuses, hein, Clément.
1: Oui, comme sur la pop scintillante de Speed Racer qu'on vient d'écouter, un morceau, une véritable ritournelle dansante sur les aléas de l'existence. La torpeur noyée de réverbération du morceau Chinese Tobacco, qui convoque le spectre de l'alcoolisme paternel, trouve son contrepoids dans les mélodies imparables et aériennes de My Little Dove ou du titre Rainy Days, et même ralentit ses balades de conserve, cette sève vitale et urgente propre au meilleur titre de The Cure. Voilà, au fil de ces 13 pistes entrecoupées de deux vignettes éclairs, Distant Lands est un morceau qui tire sa révérence sur I Can Be Yours, partagé avec la chanteuse Angeleno Winter. C'est une méditation spectrale sur le deuil, le passage du temps et l'éloignement. Et le morceau laisse flotter des voix filtrées qui semblent surgir d'un vieil interphone, d'un signal radio venu de l'espace ou d'une époque révolue. On vous en fait écouter tout de suite un deuxième extrait, c'est Rainy Day de Zahara.

0: Howdy dans nos bras avec un extrait de Big World, Clément.
1: Oui, en 2024, Howdy signait son coup d'éclat le plus ambitieux, un double album éponyme de près d'une heure, poussant encore plus loin leur alliage de lo-fi terrienne, de candeur pop et d'effets atmosphériques hallucinés. Réalisé avec Andrew Sarlo et leur fidèle complice Ben Littlejohn, ce disque à fleur de peau touchait à une intimité presque impudique. Charlie Martin confiant même y avoir laissé passer ses propres sanglots au micro. Tout en conservant cette nonchalance et cette proximité familière, le duo texan change radicalement de cap sur son successeur, l'album Big World, couché sur disque aux côtés de Littlejohn.
0: Oui, pour leur sixième album, les deux compères ont délibérément resserré le cadre, Clément.
1: Oui, 12 titres expédiés en 36 minutes, un grain sonore nettement plus brut et une plume moins autobiographique, amorcée par leur installation définitive à Nashville et leur premier contrat d'auteur pour d'autres artistes. L'album s'ouvre sur le dépouillement de Life So Wide, une balade acoustique feutrée où les voix doublées cohabitent avec les bruits de prise de son, du décompte murmuré au grincement de doigts sur le manche. Et la formule prend de l'ampleur dès la deuxième piste, Way Down, un morceau plus affirmé mais toujours nonchalant, aux effluves country qui semble rameuter l'auditeur sur les marches du perron surélevé d'une maison américaine. Et de là, le duo explore une palette contrastée, de l'indie pop tricoté sur boîte à rythme, JJ ou encore Blast, à une rêverie nocturne drapée dans les larmes d'une lap steel déformée sur le morceau Starry, en passant par des brûlots indie rock particulièrement accrocheurs, comme Try Try Try qu'on vient d'écouter, ou le final galvanisant Wanna Be Radio Queen. Seule véritable entorse à la sobriété ambiante, Untitled ose des textures électroniques planantes et accidentées avant que Junk ne vienne synthétiser toutes ces pistes sans jamais surcharger l'espace. Voilà, malgré ses zigzags stylistiques, le disque ne perd jamais le fil, cimenté par une écriture sincère et cette patine vaporeuse qui n'appartient qu'à eux, comme vous l'entendrez sur ce deuxième extrait, Blast de Howdy.

0: C'était Dent May dans Novorama avec un extrait de son album qui s'appelle The Big One, Clément.
1: Oui, Dent May a beau aligner les réussites depuis ses débuts, façonnant une soft pop délicate et moelleuse derrière son écran d'ordinateur en quasi solitaire. Eh bien, l'américaine a choisi de bousculer ses habitudes pour son nouvel album The Big One. Fini le bricolage en chambre, le musicien a cette fois poussé la porte d'un vrai studio d'enregistrement pour y convier une bande de potes venus poser cuivre, cordes et chœurs. Et le résultat n'a jamais sonné aussi ample, chaleureux et généreux. On y retrouve son savoureux cocktail maison matiné de pop baroque à la Harry Nilsson, de disco cotonneuse et de balades ensoleillées à fleur de peau, débarrassé cette fois des embards des power pop qui s'étaient invités sur son disque précédent.
0: Ouais, cette ouverture vers l'extérieur transcende sa palette sonore.
1: Oui, porté par la modestie et le romantisme incurable qui font tout son charme, la formule prend une toute autre envergure dès que les arrangements s'étoffent. Un titre comme I Remember, qui aurait sans doute déjà fait mouche en formule solo, prend une ampleur irrésistible grâce aux envolées de cordes et aux ponctuations de cuivre. Et l'exercice du jeu collectif profite à plein régime à ses compositions lumineuses, où chaque pièce du puzzle, que ce soit les arrangements soyeux, les mélodies immédiates ou les harmonies vocales au cordeau, s'emboîte avec un naturel confondant. Le disque aligne ainsi quelques-uns des plus beaux moments de sa discographie. La nostalgie de fin d'été qui traverse le somptueux I-55, l'humour pince sans rire de Last Night I Saw a UFO, rythmé par une bossa scintillante et des chœurs malicieux, ou encore I Don't Like You But I Love You, qui a tout du tube intemporel qu'Andrew Gold aurait adoré signer. Diamant brut de la pop indé depuis ses premières apparitions, Dent May trouve ici un lustre éclatant. L'album The Big One s'impose tout simplement comme une pépite d'orfèvrerie pop, comme vous l'entendrez sur ce deuxième extrait, I Don't Like You But I Love You.

Fik Maro dans Novorama à l'instant avec Everything. C'est le premier extrait de son EP qui s'appelle Telepathy Diner. Un projet annoncé comme une rencontre entre indie, électronique, UK Garage, Groove, Tech House et imaginaire de bande originale. Un titre en tout cas construit comme une dérive nocturne, élégant, hypnotique et porté par cette sensation très visuelle d'un lieu éclairé au néon où tout semble pouvoir arriver comme ça. À noter que Fik Maro est également diplômé en art de la performance et travaille comme directeur créatif. Cela explique peut-être aussi pourquoi sa musique donne souvent l'impression de bâtir des espaces, presque des décors sonores, plutôt que de simplement enchaîner des rythmes. Son premier album s'appelle Tidal Reflections et avait d'ailleurs été conçu entre Toronto et Barcelone, deux villes aux énergies très différentes qui nourrissent son goût pour le mouvement et la contemplation. On écoute maintenant FKJ et Erin Allen Kane, d'un côté Vincent Fanton, le multi-instrumentiste français, connu pour ses grooves organiques, ses boucles jouées en direct et son goût du jazz comme de la soul. Et de l'autre, la voix puissante et chaleureuse d'Erin Allen Kane, chanteuse R&B originaire de Détroit. Le morceau qu'on va écouter maintenant aurait mis près de 10 ans à trouver sa forme définitive. Il relie aussi l'instinct d'improvisation qui a toujours animé FKJ à une écriture plus directe, sensuelle et assumée. Un très beau face-à-face en quelque sorte entre deux artistes qui privilégient le grain, la musicalité et l'émotion. I Want You Figure est extrait du nouvel album de FKJ qui s'appelle Tiber et on écoute ça maintenant.

C'était Vatican Jail dans Novorama avec DVSL pour Double Vodka Soda Lime, sacré cocktail. Né au Chili et basé à Dublin, Vatican Jail a sorti donc ce morceau qui parle de libération et d'acceptation de soi, également dédié à la force de l'amitié féminine, et extrait de son EP qui s'appelle This Call I've Been a Text. On va écouter maintenant Stargaze by Noon avec le titre Let the Age Shake. Le titre parle de mouvement, d'émancipation, et Stargaze by Noon, c'est un projet musical venu tout droit de Gothenburg en Suède, et on découvre ici une pop néo-psychédélique immersive, faite de guitares scintillantes, de textures vintage et de grooves qui s'installent comme ça doucement mais durablement. Dans son ADN, Stargaze by Noon revendique justement l'influence de Tame Impala, Ugno Mortal Orchestra et de l'esthétique lo-fi. On va écouter ça, on va vérifier ça tout de suite, hein. Stargaze by Noon dans Novorama.

0: C'était Echo Flora avec le morceau Tif, un titre sombre, introspectif qui utilise l'image de dents qui poussent dans l'esprit pour parler des démons intérieurs, des peurs et des pensées envahissantes. Echo Flora, c'est encore un projet très discret mais déjà remarqué avec des morceaux comme Defeated et Scene of the Crime. C'est déjà la fin de notre émission de cette semaine. Clément, on se retrouve sur notre site web.
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0: Exactement. Enoveo, Era, Emma, Novorama. À la semaine prochaine, ici, au même endroit, à la même heure. Salut.
1: Salut Antoine.
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0: lundi. Chères auditrices et auditeurs,
1: ceci est un message enregistré par
0: Nadia,
1: Farid
2: et Genaël. L'équipe de Dimanche Bonheur a la grande joie de vous annoncer que votre émission préférée du dimanche matin reprendra le dimanche 6 septembre.
0: Je serai au standard au 02 41 60 47 47 pour recueillir vos dédicaces.
1: Nous vous donnons rendez-vous dans la bonne humeur dimanche prochain.
0: Nous avons hâte de vous retrouver.
2: Et de continuer à faire vivre ensemble nos belles chansons françaises.

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